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1: Bonjour, bon réveil à toutes et tous. Il est 5h pile, vous êtes sur Radio 4 et vous démarrez la journée du bon pied avec le Choco Morning. On vous accompagne dès l'aube et pour commencer, place à l'info, c'est le premier rendez-vous.
2: Bonjour à tous, l'essentiel de l'actualité, Jean-Luc Mélenchon en repart pour une quatrième présidentielle. Le leader de la France Insoumise a officialisé sa candidature pour 2027 hier soir sur TF1. Il la conditionne au recueil de 150 000 parrainages citoyens, ce qui ne devrait pas être une difficulté. Jean-Luc Mélenchon a près de 75 ans. Attention, si vous avez des analyses médicales à faire aujourd'hui, les laboratoires seront fermés ou fortement perturbés en raison d'une grève nationale. Les syndicats dénoncent des salaires trop bas, une absence de revalorisation depuis plus de 2 ans et des conditions de travail dégradées. Dans le Cher, la free party géante près de Bourges a déjà donné lieu à plus de 600 verbalisations. Environ 17 000 personnes sont rassemblées depuis vendredi sur le site militaire du polygone interdit d'accès. Laurent Nunez s'est rendu sur place hier. Le bilan fait état de 33 blessés, dont 5 graves en lien avec la consommation de stupéfiants. Et puis en football, Lyon a battu Rennes en 4 buts à 2 en clôture de la 32e journée de Ligue 1. Au classement, l'OL remonte donc à la 3e place derrière le Paris Saint-Germain et Lens. Lille, Rennes et Monaco complètent le top 6. Voilà pour l'essentiel de l'actualité. Bonne journée à tous.
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1: Bon lundi, bon début de semaine. 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C'est Radio 4, c'est lundi, c'est reparti pour toute une semaine. Bonjour Charlotte.
2: Bonjour Sylvain, bonjour à tous.
1: Est-ce que tu as passé un bon week-end ?
2: J'ai passé un très bon week-end, oui. Et bonne fête !
1: Ah, oh bah je pensais pas, dis donc, que tu me le dirais comme ça, directement comme ça.
2: Bah ouais, c'est comme ça, hein, 4 mai, j'oublie pas.
1: Ça me fait plaisir. Effectivement, c'est la Saint-Sylvain aujourd'hui. Bonne fête à vous qui portez ce magnifique prénom, ouais. Bien sûr.
2: On va peut-être pas dû te lancer sur le sujet, finalement.
1: On a plein de choses pour vous aujourd'hui sur Radio 4. Les infos insolites, bien évidemment, notre roue des quiz, notre pourquoi du jour. Et puis on va vous accompagner avec de la musique. Dans ce premier rendez-vous de cette nouvelle semaine, on est ensemble pour un tout petit peu moins de 2 heures.

0: Et aujourd'hui, nous sommes le 4 mai. Parlons un petit peu de cette date avec notre éphéméride. Et Charlotte, on va commencer par le prénom du jour.
1: Eh bah, c'est ton prénom, c'est Sylvain.
0: Et exactement. Bonne fête à tous les Sylvains. Aujourd'hui, c'est également la journée mondiale Star Wars. Pourquoi Star Wars? Parce qu'on est le 4 mai. Et en anglais, 4 mai, ça se dit « May the Force ». Et « May the Force be with you », c'est l'une des répliques cultes de Star Wars, évidemment. C'est également la journée internationale des pompiers. Charlotte, on va s'intéresser à ce qui s'est passé le 4 mai en 2000.
1: Il y avait un virus qui s'appelait « I love you ».
0: Et oui, il fallait se méfier des déclarations d'amour par mail. Puisque ça arrivait dans votre boîte mail. Et après, ça a ruiné absolument tout dans votre ordinateur. 4 mai toujours, mais cette fois-ci en 1959.
1: La première cérémonie des Grammy Awards.
0: Et on passe maintenant aux anniversaires du jour. On va commencer par...
1: Miko, qui a 50 ans. Rocco Siffredi fête son anniversaire aussi.
0: Oui. Est-ce qu'il y a besoin d'expliquer qui est Rocco Siffredi? Non.
1: Vas-y, hein, fais-le.
0: Non. Ah, pas besoin.
1: Non, bizarrement. 62 ans pour lui aujourd'hui. Jackie Jackson fête ses 75 ans comme Gérard Jugnot. Yves Lecoq a 80 ans et Dave a 82 ans.
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0: Bonjour à tout le monde. Bélier, vous trouverez de grandes satisfactions à vous consacrer à un ami qui aura besoin de votre soutien.
1: Taureau, vous serez plutôt irritable aujourd'hui. Quelques petits tracas en seront la cause.
2: Gémeaux, n'essayez pas de convaincre les gens qui ne pensent pas comme vous.
3: Cancer, concentrez-vous sur votre vie familiale pour éviter les tensions professionnelles.
4: Lion, vous sentez le besoin de ralentir le rythme.
5: Écoutez vos instincts profonds et reposez-vous sans culpabilité inutile.
6: Vierge, restez vigilant à ne pas paraître contradictoire quand vous cédez à vos impressions.
7: Balance, vous avez pleinement confiance en vous et vous vous montrez très diplomate.
8: Cela va vous permettre d'entretenir de meilleurs rapports avec votre entourage.
9: Scorpion, des idées géniales sont dans l'air, la créativité est particulièrement favorisée.
10: Sagittaire, n'essayez pas de tomber d'accord avec tout le monde au risque de paraître changeant ou peu fiable.
11: Capricorne, vous vous sentez débordé par les événements et vous avez du mal à faire face aux sollicitations de votre entourage.
12: Verseau, vous serez plus sérieux que d'habitude.
13: Cela risque de passer pour de la mauvaise humeur.
14: Restez ouvert aux autres.
15: Poisson, votre forme est très fluctuante.
16: L'essentiel sera d'harmoniser votre activité sur la journée.
17: Allez, passez tous une très bonne journée.

0: Et voici maintenant notre chiffre du jour, le premier rendez-vous de cette nouvelle semaine. Et pour ce chiffre, Charlotte, ce sera 440,6.
1: Ouais, on va parler d'un nouveau record, un exploit culinaire avec un tiramisu énorme. C'est le plus long du monde et il fait 440,6 mètres. Il a pulvérisé un ancien record qui datait de 2019, qui avait été fait à Milan. Celui-ci, il a été fait à Londres avec une centaine de pâtissiers italiens qui ont réalisé cet exploit.
0: D'accord.
1: Alors, il a fallu 50 000 biscuits à la cuillère, plus de 3 000 œufs. Il y a eu aussi 400 kilos de sucre, 2 tonnes de mascarpone et plus de 5 heures de montage. Évidemment, dessert qui devait également respecter des dimensions minimales, 8 cm de hauteur et 15 cm de largeur. Condition indispensable pour l'homologation. Pardon. Il a été réalisé en hommage au roi Charles III.
0: Ouais, j'espère juste un truc, c'est qu'il n'a pas fini la poubelle et que tout le monde a eu sa part pour se régaler.
1: Ouais, j'espère.

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1: Total Energy vient d'inaugurer à Grandpuy en Seine-et-Marne la première unité française de recyclage chimique des plastiques. Mise en service le 19 mars dernier, cette installation marque une étape importante dans la reconversion de l'ancienne raffinerie vers une plateforme industrielle zéro pétrole et l'économie circulaire. L'objectif est donc de réduire la dépendance aux ressources fossiles. Alors, comment ça fonctionne, Méline Desbac?
2: D'une capacité de traitement de 15 000 tonnes de déchets plastiques par an, cette unité repose sur la technologie de pyrolyse développée en partenariat avec Plastique Énergie. Le procédé consiste à chauffer les plastiques à haute température en l'absence totale d'oxygène et sous pression contrôlée. Contrairement au recyclage mécanique classique, elle permet de traiter des plastiques complexes et mélangés, souvent destinés à l'incinération ou encore à l'enfouissement. Les déchets sont donc transformés en une huile synthétique qui sert de matière première pour produire de nouveaux polymères de très haute qualité. Ces plastiques recyclés atteignent un niveau de pureté équivalent aux plastiques vierges issus du pétrole, les rendant donc parfaitement adaptés à des usages exigeants comme l'emballage alimentaire ou encore les applications médicales.
1: Voilà, et cette approche pollue nettement moins que les solutions traditionnelles. L'incinération libère directement du CO2 et d'autres polluants atmosphériques, tandis que l'enfouissement contribue à la saturation des décharges et à la pollution des sols et des nappes phréatiques sur le long terme. Grâce à plusieurs partenariats pour l'approvisionnement en déchets, ce projet démontre qu'une filière française de recyclage chimique est en train d'émerger. Une avancée technologique et industrielle concrète qui permet de réduire le recours aux ressources fossiles tout en donnant une seconde vie à des plastiques difficiles à recycler.
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0: Et on va maintenant retrouver notre info illuminée du jour, et pour ça, direction le Mexique.
1: Ouais, on va parler eh bien, d'une jeune femme. Jeune femme qui avait été perdue, d'accord ? Elle avait disparu, cette d'accord. jeune femme.
0: Ça, c'est inquiétant, ça.
1: Ouais, dans le Chiapas, ok, c'est une région du Mexique.
0: Mm-hmm.
1: Donc, bon, bah, forcément, la police s'est mobilisée, et heureusement, eh bien, la jeune femme a été retrouvée 4 jours plus tard. Sauf que elle aurait pu être retrouvée beaucoup plus tôt. Pourquoi ? C'est que en fait les photos qui étaient sur l'annonce de sa disparition, elles étaient tellement retouchées qu'elles n'avaient finalement plus rien à voir avec elle.
0: Quoi ?
1: Donc
0: tu veux dire sur le truc qu'ils ont publié en disant cette jeune fille a disparu, voici une photo pour la retrouver. En fait, elle ressemblait pas à la photo ?
1: Bah c'est ça, exactement. Ouais. Les autorités ont affirmé que les clichés avaient subi plusieurs filtres et modifications par l'IA, et donc ça avait modifié un petit peu à l'extrême ses traits, ça masquait sa véritable identité. Bref, ça avait entravé finalement le travail des enquêteurs. Quoi.
0: C'est
1: pour ça que sur les réseaux sociaux, des fois finalement, vaut mieux se poster au naturel, ça peut servir à la police plus tard. Hein.

0: Allez, c'est l'heure de notre info de star du jour et cette information, elle concerne le frère d'Angèle, le chanteur belge Roméo Elvis.
1: Exactement, et alors si on parle de Roméo Elvis aujourd'hui, c'est que, eh bien, il a collaboré avec une artiste flamande, d'accord. Et tous les deux, eh bien, ils sont derrière l'hymne de la Belgique pour le futur mondial de football.
0: D'accord.
1: Voilà, avec Sylvie Kreusch, alors que je ne connais pas, évidemment. Bref, ils ont voulu avoir deux artistes, un francophone et puis donc une artiste flamande pour rassembler toute la Belgique donc derrière l'équipe.
0: Ok.
1: Ça s'appelle Kiss the Grass. Donc embrasse l'herbe, la pelouse quoi, c'est ça?
0: Ah, Kiss the Grass. Ah ouais. D'accord, oui, effectivement, oui, embrasse l'herbe. Oui,
1: ouais, c'est en gros ça quoi. Donc bon bah c'est pas bon signe en même temps s'ils embrassent l'herbe, hein, c'est qu'ils seront souvent par terre, ces footballeurs, mais bah, un footballeur quoi.
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0: Et quand vous entendez ce petit... Ça veut dire qu'on va parler réseaux sociaux. Notre Twitter nous emmène faire le tour de Facebook, Instagram, X, l'ancien Twitter, et les autres réseaux. Et Charlotte, aujourd'hui, c'est sur une page qui s'appelle « L'humour en vrac de Nelly ». Avec cette publication, c'est un jeu de mots. C'est pas le plus élaboré du monde, mais ça m'a fait sourire. Dans les Caraïbes, tu connais les Caraïbes, bien sûr. Dans les Caraïbes, il y a deux sortes d'îles, les Antilles et les Mécentes.
1: Trop drôle.
0: Et bah quoi ?
1: Trop drôle.
0: Bah oui, trop drôle.
1: Trop drôle.
0: C'était ma Twitter. À toi de
1: ça,
0: nous dévoiler la tienne.
1: Ça, c'est tes trucs. Hein.
0: C'est vrai. C'est quoi ta Twitter ?
1: Être bête, c'est comme avoir de la salade entre les dents. Tant que tu fermes ta bouche, personne s'en aperçoit.
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1: Il est 6h, pile, top départ d'une nouvelle heure ensemble dans le Choco Morning. Et pour bien la lancer, place à votre flash d'information.
2: Bonjour à tous, à la une de l'actualité, Jean-Luc Mélenchon repart pour une quatrième présidentielle. Le leader de la France Insoumise a officialisé sa candidature pour 2027 hier soir sur TF1. Il la conditionne au recueil de 150 000 parrainages citoyens, ce qui ne devrait pas être une difficulté. Jean-Luc Mélenchon a près de 75 ans. Les demandes pour l'aide carburant destinée aux grands rouleurs pourront être effectuées à partir du 27 mai sur le site des impôts. L'indemnité de 50 euros vise près de 3 millions de travailleurs modestes utilisant leur véhicule pour le travail. L'aide sera versée directement sur le compte bancaire sous une dizaine de jours. Dans le Cher, à la free party géante près de Bourges a déjà donné lieu à 600 verbalisations. Environ 11 000 personnes sont encore rassemblées sur le site militaire du polygone interdit d'accès. Les participants sont sur place depuis vendredi. Laurent Nunez s'est rendu sur place hier. Le bilan fait état de 33 blessés, dont 5 graves en lien avec la consommation de stupéfiants. 43% des agriculteurs gagnent moins que le SMIC en France, d'après une ONG. C'est environ 174 000 personnes. Il manquerait 4,7 milliards d'euros par an pour garantir un revenu minimum. Toutes les filières sont touchées, même les grandes exploitations. Selon l'étude, le problème vient surtout des prix trop bas payés aux producteurs. C'est compliqué de boucler les fins de mois, reportage de Myline Desbac.
3: Quentin Le Guillot est agriculteur et sur sa fiche de paye, le montant global ne monte pas bien haut.
4: J'ai quasiment eu 6-8 mois où je me suis rien pris sur l'exploitation. Là, aujourd'hui, la situation financière d'exploitation n'est toujours pas bonne. Comment vivre, c'est regarder au jour le jour les dépenses, faire attention, puis essayer de faire soi-même, un peu moins d'achats compulsifs.
3: Des fins de mois compliquées, pourtant 50% des Français sont prêts à payer plus cher les produits pour les aider.
5: Il faut vivre la France, quoi. Donc c'est pas normal qu'ils touchent très peu, quoi.
6: Les solutions, il faut demander au président de baisser ses charges et de changer les normes européennes.
5: Les aider, dans les magasins bio, par exemple, acheter peut-être un peu plus cher, mais de grande qualité.
3: La FNSEA, qui soutient les agriculteurs, réclame des prix minimums obligatoires, alors que le gouvernement mise sur des accords volontaires.
2: Le gouvernement travaille sur des prix planchers, mais les professionnels jugent les mesures encore insuffisantes. On passe au sport avec du football et Lyon a battu Rennes hier soir en Ligue 1, 4-2 en clôture de la 32e journée. Au classement, l'OL reste donc à la 3e place derrière le Paris Saint-Germain et Lens. Belle journée à tous.
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0: vous souhaite un excellent début de journée avec Radio 4.
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2: Bonjour, bonjour à tous. Direction l'hippodrome de Vichy et le prix Henri Berry à l'occasion du Quintet Plus de ce lundi 4 mai 2026. Disputés dans la discipline du trot, ils seront 16 protagonistes âgés de 8 à 11 ans. La distance à parcourir sera de 2950 mètres et le départ prévu vers 13h55. En tête de notre sélection, le 13 historique Mauzin. Sur la montante, déféré des 4 pieds, il visera la victoire. Suivi du 3, Ferox Brix, qui fera logiquement partie des grands favoris de cette épreuve. Le 11, Hermès Dudois, pieds nus pour l'occasion. Il peut à très belle cote prendre une place sur le podium. Le 16, Icar Williams, bénéficiant d'un bel engagement. Et enfin, le 6, Adamo Dipa, toujours présenté à bon escient. Il complétera notre sélection. Une sélection que vous pouvez retrouver sur ma chaîne YouTube Tom Kazak, les pronostics qui piquent avec mes dernières minutes. Donc, notre choix aujourd'hui. Premier, le 13, historique Mauzin. Second, le 3, Ferox Brix. Troisième, le 11, Hermès Ludois. Quatrième, le 16, Icar Williams. Cinquième, le 6, Adamo Dipa. Le second choix, le 8, le 4 et le 7. Et à vous la fortune.
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0: Marine, avec 2-3 petites choses à vous raconter. Et on va commencer surtout par le saint du jour.
1: Bonne fête Sylvain.
0: Bonne fête à tous les Sylvains. C'est également la journée internationale des pompiers et la journée Star Wars. Nous sommes le 4 mai. En anglais, ça se dit May the 4th. Et du coup, May the 4th be with you. L'une des répliques cultes de la saga Star Wars. Je sais qu'il y en a qui sont contents là, d'écouter cette musique de Star Wars, ça les met en joie. Hein. Ça s'est passé le 4 mai, c'était en 1959.
1: Avec la première cérémonie des Golden Awards.
0: Et puis le 4 mai 2000. Pourquoi Lara Fabian?
1: Parce qu'il y avait un virus informatique qui s'appelait I Love You.
0: Ah, et du coup je t'aime, d'accord. I Love You. C'était ce qui arrivait dans votre boîte mail. Et après, ça mettait un petit peu le bazar dans votre ordinateur. Les anniversaires pour ce 4 mai, on va commencer par...
1: Miko qui a 50 ans. Bon anniversaire à Rocco Siffredi.
0: Ah pardon. Ça aurait pu être le sabre laser de Rocco Siffredi, mais non, ce sera autre chose.
1: C'est un peu ça aussi, pareil. Il a 62 ans aujourd'hui. Jackie Jackson a 75 ans, comme Gérard Jugnot. Yves Lecoq a 80 ans et Dave a 82 ans.
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0: Bonjour à tout le monde. Bélier, vous trouverez de grandes satisfactions à vous consacrer à un ami qui aura besoin de votre soutien.
1: Taureau, vous serez plutôt irritable aujourd'hui. Quelques petits tracas en seront la cause.
2: Gémeaux, n'essayez pas de convaincre les gens qui ne pensent pas comme vous.
3: Cancer, concentrez-vous sur votre vie familiale pour éviter les tensions professionnelles.
4: Lion, vous sentez le besoin de ralentir le rythme.
5: Écoutez vos instincts profonds et reposez-vous sans culpabilité inutile.
6: Vierge, restez vigilant à ne pas paraître contradictoire quand vous cédez à vos impressions.
7: Balance, vous avez pleinement confiance en vous et vous vous montrez très diplomate.
8: Cela va vous permettre d'entretenir de meilleurs rapports avec votre entourage.
9: Scorpion, des idées géniales sont dans l'air, la créativité est particulièrement favorisée.
10: Sagittaire, n'essayez pas de tomber d'accord avec tout le monde au risque de paraître changeant ou peu fiable.
11: Capricorne, vous vous sentez débordé par les événements et vous avez du mal à faire face aux sollicitations de votre entourage.
12: Verseau, vous serez plus sérieux que d'habitude.
13: Cela risque de passer pour de la mauvaise humeur.
14: Restez ouvert aux autres.
15: Poisson, votre forme est très fluctuante.
16: L'essentiel sera d'harmoniser votre activité sur la journée.
17: Allez, passez tous une très bonne journée.
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0: voici maintenant une info insolite. Et cette information, Charlotte, elle va nous emmener du côté de la Drôme. On va faire connaissance avec notre couillon du jour.
1: Ouais, on va parler d'un homme. Cet homme, il a 86 ans.
0: D'accord.
1: Il a fait appel à une entreprise pour isoler les combles de sa maison, d'accord ?
0: Ok. Ça arrive souvent, ça.
1: Ouais, ça s'est donc passé dans la Drôme et il s'est rendu compte, quelques semaines plus tard, que le trésor qu'il avait, lui, caché soigneusement sous la charpente, eh bien, avait complètement disparu.
0: Un trésor ?
1: Ouais, un trésor, clairement. En fait, il avait chez lui des lingots d'or et des pièces d'or. Préjudice estimé à 635 000 euros, quand même. En fait... Pourquoi il avait ça chez lui ?
0: Oui,
1: c'est parce que il y a eu la fermeture du service de coffre-fort de sa banque. Donc il pensait, du coup, récupérer forcément ce qu'il y avait là-bas.
0: Donc vider les coffres-forts qui étaient à la banque, tout caché chez lui.
1: Et ouais, tout caché, quoi. Okay. Dans un endroit qu'il pensait sûr. Bon, finalement, il n'y avait plus rien. Tout avait disparu. Alors, évidemment, tout de suite, ça s'est tourné vers ces deux hommes ouvriers qui étaient intervenus sur le chantier.
0: Oui, l'enquête a été rapide.
1: Et pourquoi ça a été en plus aidé ? Parce qu'il y avait la femme, l'épouse d'un des deux suspects qui avait effectué des recherches sur le cours de l'or au moment des faits, bizarrement.
0: Sur internet.
1: Donc voilà, pas très malin
0: Ça plus ça fait que les soupçons sont assez, assez légitimes. Bon, après ceci dit, tout le monde n'a pas plus de 600 000 euros en lingots d'or à la maison.
1: Tu m'étonnes.
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0: réveil, il est 6h30, on poursuit ensemble cette matinée dans la bonne humeur. Et comme toujours, un point rapide sur l'actualité dans votre Flash Info.
1: Bonjour à tous. L'essentiel de l'actualité, Jean-Luc Mélenchon repart pour une quatrième présidentielle. Le leader de la France insoumise a officialisé sa candidature pour 2027 hier soir sur TF1. Il la conditionne au recueil de 150 000 parrainages citoyens, ce qui ne devrait pas être une difficulté. Jean-Luc Mélenchon a près de 75 ans. Attention, si vous avez des analyses médicales à faire aujourd'hui, les laboratoires seront fermés ou fortement perturbés en raison d'une grève nationale. Les syndicats dénoncent des salaires trop bas, une absence de revalorisation depuis plus de 2 ans et des conditions de travail dégradées. Dans le Cher, la free party géante près de Bourges a déjà donné lieu à plus de 600 verbalisations. Environ 17 000 personnes sont rassemblées depuis vendredi sur le site militaire du polygone interdit d'accès. Laurent Nunez s'est rendu sur place hier. Le bilan fait état de 33 blessés, dont 5 graves, en lien avec la consommation de stupéfiants. Et puis en football, Lyon a battu Rennes en 4-2 en clôture de la 32e journée de Ligue 1. Au classement, l'OL remonte donc à la 3e place derrière le Paris Saint-Germain et Lens. Lille, Rennes et Monaco complètent le top 6. Voilà pour l'essentiel de l'actualité. Bonne journée à tous.
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0: Et c'est reparti pour une semaine de jeu. Et tous les jours, avec ce petit jeu, le quoi donc? Bon, déjà, on apprend quelque chose. Mais surtout, c'est vous qui êtes mis à contribution. C'est à vous de vous creuser un petit peu les méninges. Puisque Charlotte pose une question et c'est ensuite à vous de trouver la bonne réponse. Charlotte, voici le quoi donc du jour.
1: D'après la loi mise en place en 1991 en Inde, les spectacles de ceux-là sont interdits dans tout le pays. Mais les spectacles de quoi donc?
0: Bon, soit vous connaissez la vraie bonne réponse, allez-y, vous pouvez nous le dire et étaler votre science, ça va, pas la peine de vous la péter. Soit vous ne connaissez pas la vraie réponse, mais vous avez pensé à quelque chose. Dites-le nous, là aussi ça nous intéresse. Redonne-nous une seconde fois le quoi donc.
1: D'après la loi mise en place en 1991 en Inde, les spectacles de ceux-là sont interdits dans tout le pays. Les spectacles de quoi donc?

0: Et on va maintenant faire le point sur les propositions de réponses que nous avons eues pour notre quoi donc. Il y a quelques minutes, Charlotte a posé une question. Vous aviez un petit peu de temps pour nous écrire et nous dire à quoi vous pensiez. Charlotte, remets-nous dans le bain s'il te plaît et redonne-nous le quoi donc.
1: Parce que je suis bien sympa. D'après la
0: Parce
1: loi...
0: que c'est ton boulot.
1: C'est ça. La loi mise en place en 1991 en Inde, les spectacles de ceux-là sont interdits dans tout le pays. Mais de quoi donc ?
0: Nous avons Thibaut qui propose les charmeurs de serpents.
1: C'est une bonne réponse, Thibaut !
0: Oh là là, dis donc !
1: On était dans le cliché, mais finalement, ça valait le coup.
0: Ouais,
1: bah c'est bien ça, c'est interdit dans tout le pays depuis 1991. Et pourtant, bah, je sais pas, j'ai l'impression d'en avoir vu depuis, mais je... Peut-être que j'hallucine, hein.
0: Après, est-ce que t'es allé en Inde depuis 1991 ?
1: On sait pas.
0: Non, tu n'y as jamais
1: sait pas.
0: Mis les pieds.
1: J'ai vu des vidéos sur Internet, c'est déjà pas mal.
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0: 07 888 888 57. C'est le numéro de notre WhatsApp sur lequel vous pouvez nous envoyer vos questions. Vous nous écrivez également sur la page Facebook Radio 4 si vous le souhaitez. La question de ce lundi, c'est Laurence qui la pose. Elle se demande pourquoi, après quelques jours, le pain durcit.
1: Des fois, c'est même dès le lendemain. Alors, t'as des pains qui durcissent, d'accord ? Et à côté de ça, t'as des biscuits, tu laisses ouvert le paquet et ça devient tout mou. Tu te dis non, mais attends, c'est quoi le délire ?
0: C'est mal fait,
1: c'est vrai. Tout est à l'envers. En fait, je vais t'expliquer. Pour les biscuits, par exemple, le sel et le sucre, qui sont des ingrédients hein, qu'on retrouve dans les biscuits, eh bien, ils absorbent l'humidité de l'air. Donc, si on garde nos biscuits dans un environnement un petit peu humide,
0: ils vont devenir tout mous.
1: Ils vont ramollir assez rapidement quand même.
0: Très bien.
1: Alors que bah, c'est un peu l'inverse pour la mie de pain qui va se rigidifier ou rassir, hein, évidemment. En fait, c'est une réaction chimique qui se produit à l'intérieur. Ça s'appelle la recristallisation.
0: Okay.
1: C'est le durcissement qu'on retrouve en fait à cause d'une réorganisation des molécules d'eau avec les molécules d'amidon qu'on retrouve dans le pain. Et tout ça, bah, ça fait une espèce de cristallisation et ça fait durcir le pain.
0: Tout simplement, merci pour cette explication scientifique. Après, pour ne pas jeter le pain qui est rassis, faites du pain perdu, c'est très bon.
1: Voilà.

0: Madame, mademoiselle, monsieur.
1: Bonsoir à tous.
2: Et on retrouve tout de suite notre programme télé de ce premier soir de la semaine. Et ce soir, c'est sur TF1 que ça va se passer avec Bref 2, avec Yann Cogendy et le reste du casting. Vous aviez adoré Bref en programme court sur Canal+. Bref 2 était disponible pour les abonnés de Disney+, notamment. Mais si vous ne l'avez pas vu, c'est quand même une série qu'il faut voir. Bref 2, c'est ce soir, en inédit sur TF1, ce sera à partir de 21h10. Sur France 2, on aura quoi ?
3: On va retrouver la 37e cérémonie des Molières.
2: Et en plus, ce sera en direct. Sur France 3, la série télé Le Voyageur. Sur Canal+, une série là aussi, c'est Paris Police 1910. Sur M6,
3: on va retrouver Marié au premier regard pour ce soir.
2: Rendez-vous sur France 4 avec La génération des enfants du rock. Sur W9,
3: on aura Divergente 3 au-delà du mur.
2: Sur TMC, Ant-Man et la guêpe Quantumania. Ça dure 2h10, ça démarre à partir de 21h25. On va avoir sur TFX un magazine.
3: Appel d'urgence, Béziers, police tout-terrain contre la délinquance.
2: Et on va finir avec un programme sur Gulli.
3: Les parcs d'attractions préférés des Français.

0: fait plaisir de vous accompagner sur Radio 4. C'est lundi, nous sommes le 4 mai. Encore une semaine un petit peu plus courte qui démarre aujourd'hui. Et sur Radio 4, c'est le retour en ce lundi de notre Rodé Quiz avec le quiz du jour. Et on va démarrer la semaine avec les infos inutiles pour ce quiz. J'ai 5 informations, Charlotte.
1: Ouais.
0: Et il te faut 3 bonnes réponses pour l'emporter aujourd'hui. Et on va démarrer avec un vrai ou faux tout d'abord. Vrai ou faux, Charlotte, l'hymne national espagnol n'a pas de parole officielle.
1: C'est vrai.
0: Ah ouais, effectivement.
1: Ah ouais.
0: Ils ont un hymne national, mais il n'y a pas de parole officielle. Voici la deuxième question. Le groupe de rap Cypress Hill doit son nom à une rue de Los Angeles ou de Chicago ?
1: Chicago.
0: De Chicago. Eh bien non, c'est
1: Los Angeles. Voilà.
0: Une bonne, une mauvaise réponse. Troisième question. On va parler des grenouilles de Gardiner, des îles Seychelles. Elles entendent par la bouche ou par l'anus ?
1: Par l'anus.
0: Par la bouche.
1: Par la bouche.
0: Ça fait 2 mauvaises réponses, Charlotte.
2: Très bien.
0: Tu n'as plus le droit à l'erreur. Mmh. Voici la 4e question. Est-ce que les vaches produisent davantage de lait en écoutant Everybody Hurts de REM ou Back in the USSR des Beatles ?
1: Les Beatles.
0: Les Beatles ? Eh ben non, c'était REM qui les faisait produire plus de lait. C'est perdu pour aujourd'hui. Il ne reste plus qu'une question. Ça ne changera rien. On va parler de Steve Jobs, à l'époque où il était employé chez Atari. Steve Jobs s'est vu confier un travail de nuit pour une raison très particulière. Est-ce que c'est parce que ses collègues le trouvaient malodorant ou c'est parce qu'ils le trouvaient moche ?
1: Malodorant ?
0: Ouais, bonne réponse là pour le coup. Mais ça ne suffira pas à inverser
1: dommage.
0: La tendance.
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0: Profitez bien de ce lundi avec Radio 4, la radio d'ici. Comme d'habitude avec vous, sur Radio 4, vous écoutez le pays parler dans le Lot-et-Garonne et en Dordogne. Ça a été un vrai plaisir de vous accompagner aujourd'hui, un plaisir de vous parler d'infos insolites, mais aussi de vous dévoiler la roue des quiz, même si Charlotte, la semaine a plutôt mal démarré pour toi.
1: Ah, on va pas revenir sur le sujet, hein, ça va. Hein.
0: Et si, on va revenir sur la défaite.
1: Ah, on va pas revenir sur le sujet, hein, ça va. Hein.
0: Ce quiz d'infos inutiles est seulement 2 points marqués aujourd'hui.
1: Ouais. C'est toi qui es inutile, voilà.
0: En tout cas, on va retrouver tous ces rendez-vous demain, bien évidemment. On aura le plaisir, encore une fois, de passer 2 heures à vos côtés sur Radio 4. À demain, bisous à tous.
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3: Bon réveil, il est 7h. Bienvenue dans la matinale. Tout de suite, les infos.
4: Bonjour à tous. À la une de l'actualité, Jean-Luc Mélenchon repart pour une 4e présidentielle. Le leader de la France insoumise a officialisé sa candidature pour 2027 hier soir sur TF1. Il la conditionne au recueil de 150 000 parrainages citoyens, ce qui ne devrait pas être une difficulté. Jean-Luc Mélenchon a près de 75 ans. Les demandes pour l'aide carburant destinée aux grands rouleurs pourront être effectuées à partir du 27 mai sur le site des impôts. L'indemnité de 50 euros vise près de 3 millions de travailleurs modestes utilisant leur véhicule pour le travail. L'aide sera versée directement sur le compte bancaire sous une dizaine de jours. Dans le Cher, la free party géante près de Bourges a déjà donné lieu à 600 verbalisations. Environ 11 000 personnes sont encore rassemblées sur le site militaire du polygone interdit d'accès. Les participants sont sur place depuis vendredi. Laurent Nunez s'est rendu sur place hier. Le bilan fait état de 33 blessés, dont 5 graves, en lien avec la consommation de stupéfiants. 43% des agriculteurs gagnent moins que le SMIC en France, d'après une ONG. C'est environ 174 000 personnes. Il manquerait 4,7 milliards d'euros par an pour garantir un revenu minimum. Toutes les filières sont touchées, même les grandes exploitations. Selon l'étude, le problème vient surtout des prix trop bas payés aux producteurs. C'est compliqué de boucler les fins de mois, reportage de Myline Desbac.
5: Quentin Le Guillou est agriculteur et sur sa fiche de paye, le montant global ne monte pas bien haut.
6: J'ai quasiment eu 6-8 mois où je me suis rien pris sur l'exploitation. Là, aujourd'hui, la situation financière d'exploitation n'est toujours pas bonne. Comment vivre, c'est regarder au jour le jour les dépenses, faire attention, puis essayer de faire soi-même, hein, un peu moins d'achats compulsifs.
5: Des fins de mois compliquées, pourtant 50% des Français sont prêts à payer plus cher les produits pour les aider.
7: Il faut vivre la France, quoi. Donc c'est pas normal qu'ils touchent très peu, quoi.
8: Les solutions, il faut demander au président de baisser ses charges et de changer les normes européennes.
7: Les aider, dans les magasins bio, par exemple, acheter peut-être un peu plus cher, mais de grande qualité.
5: La FNSEA, qui soutient les agriculteurs, réclame des prix minimum obligatoires, alors que le gouvernement mise sur des accords volontaires.
4: Le gouvernement travaille sur des prix planchers, mais les professionnels jugent les mesures encore insuffisantes. On passe au sport avec du football et Lyon a battu Rennes hier soir en Ligue 1, 4-2 en clôture de la 32e journée. Au classement, l'OL reste donc à la 3e place derrière le Paris Saint-Germain et Lens. Belle journée à tous.
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1: On débute ces annonces par la rubrique d'hiver. On vend un verre de phare de voiture ancienne Renault, un cross trainer, des pièces pour une ancienne moto Hirondelle, des revues techniques Iveco Daily, Peugeot 305 et 205 et Ford Sierra, un frigo top à petit prix, une crémaillère de Peugeot 207, deux rallonges électriques. On vend un frigo américain 150 €, une grande table de salle à manger en bois laqué blanc à petit prix. Une auditrice fait un vide-maison à Villeréal jusqu'au 10 mai de 8h à 19h. On cherche une cage à oiseaux à petit prix. On cherche un moteur électrique pour une marque de pêche. On cherche un service de table entre 50 et 120 assiettes plates, autant d'assiettes à dessert, de verre.

0: Et on termine avec la rubrique emploi. Le Greta Genêt Val-de-Garonne propose une formation dans le secteur tertiaire pour le diplôme de comptabilité et de gestion au lycée Jean-Baptiste de Baudre à Agen pour la rentrée en septembre. Et un auditeur cherche à faire tous travaux de maçonnerie, placo-plâtre, ossature, terrassement et assainissement, ainsi que charpente et couverture. Il accepte le chèque en points service.
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2: Un centre de la peau vient d'ouvrir à Villeneuve-sur-Lot. Un projet de santé porté par le docteur Dieudonné Intirandécoura, chirurgien au pôle de santé du Villeneuvois. Son objectif, créer ici un véritable pôle pour attirer des dermatologues. Car le constat est sans appel, en France, on compte un dermatologue pour 100 000 habitants. Un projet donc essentiel pour le territoire, c'est ce que nous détaille le docteur Intirandécoura.
3: C'est un centre dans lequel initialement l'idée était de pouvoir exercer la chirurgie dermatologique exclusivement sous anesthésie locale, mais petit à petit le centre souhaiterait, dans une activité globale de chirurgie de la peau cutanée, pouvoir attirer les dermatologues. Aujourd'hui, on n'a pas encore de dermatologues, il y en a très peu en France, mais on a espoir que bientôt, on va pouvoir les attirer chez nous, dans ce centre nouvellement ouvert.
2: Dans cet établissement de 400

0: mètres carrés, doté d'équipements de dernière génération, 4 cabinets sont déjà prêts à accueillir de futurs praticiens. Mais le projet touche aussi la formation des généralistes en première ligne sur les pathologies cutanées.
1: La globalité de l'activité du centre est, un, la chirurgie dermatologique, deux, de pouvoir attirer les dermatologues qui viendraient nous voir, et troisièmement, en l'absence de dermatologues, on pourrait avoir une télé-expertise efficiente. Ça veut dire qu'on pourrait former des gens à faire de la bonne télé-expertise en formant la dermoscopie, en formant la prise des photos et la description des lésions. Au niveau du centre, on a une salle de réunion, une salle de formation, capable de recevoir 15 personnes en une fois. Mais l'objectif est de pouvoir former les médecins, appeler les dermatologues experts à pouvoir venir chez nous ou à distance, faire une formation pour nos dermatologues, un sur la télé-expertise et deux sur la dermatologie générale, sachant que 40% de leur consultation, c'est la dermatologie.
0: En attendant, le docteur le rappelle, il n'est pas dermatologue et n'intervient que sur la chirurgie des lésions cutanées. Mais avec ce centre, il entend attirer des spécialistes là où il manque. Un pari de santé publique désormais lancé.
2: C'était l'Actu en Villenevoix, le magazine d'information de la municipalité.

0: Justin Bieber, 7h22, bienvenue. Bon réveil, lundi 4 mai aujourd'hui. On repart pour une nouvelle semaine. Et avant de retrouver les Cure, Boys Don't Cry, avant les infos de 7h30, un petit coup d'œil sur votre horoscope ce matin. On retrouve Sophie, bonjour Sophie.
1: Bonjour à tout le monde, Bélier, vous trouverez de grandes satisfactions à vous consacrer à un ami qui aura besoin de votre soutien. Taureau, vous serez plutôt irritable aujourd'hui, quelques petits tracas en seront la cause. Gémeaux, n'essayez pas de convaincre les gens qui ne pensent pas comme vous. Cancer, concentrez-vous sur votre vie familiale pour éviter les tensions professionnelles. Lion, vous sentez le besoin de ralentir le rythme. Écoutez vos instincts profonds et reposez-vous sans culpabilité inutile. Vierge, restez vigilant à ne pas paraître contradictoire quand vous cédez à vos impressions. Balance, vous avez pleinement confiance en vous et vous vous montrez très diplomate. Cela va vous permettre d'entretenir de meilleurs rapports avec votre entourage. Scorpion, des idées géniales sont dans l'air, la créativité est particulièrement favorisée. Sagittaire, n'essayez pas de tomber d'accord avec tout le monde au risque de paraître changeant ou peu fiable. Capricorne, vous vous sentez débordé par les événements et vous avez du mal à faire face aux sollicitations de votre entourage. Verseau, vous serez plus sérieux que d'habitude. Cela risque de passer pour de la mauvaise humeur. Restez ouvert aux autres. Poisson, votre forme est très fluctuante. L'essentiel sera d'harmoniser votre activité sur la journée. Allez, passez tous une très bonne journée.
0: Merci beaucoup Sophie, 7h25 sur Radio 4. Vous restez avec nous bien sûr pour cette matinale du lundi 4 mai. Toute l'info locale arrive dans quelques minutes à 7h35 avec le journal de Radio 4. On fera également un petit point sur la météo de ce lundi, ce début de semaine. Ça reste couvert, gris et pluvieux encore ce lundi matin. Boys Don't Cry, voici les Cure. Bon réveil.

0: Baby, I Love You Way, c'était Peter Frampton, 7h31 sur Radio 4. Bon réveil et bon lundi, ce 4 mai. Tout de suite, coup d'œil sur l'actualité avec Kevin Tanguy.
1: Bonjour à tous. L'essentiel de l'actualité, Jean-Luc Mélenchon repart pour une quatrième présidentielle. Le leader de la France Insoumise a officialisé sa candidature pour 2027 hier soir sur TF1. Il la conditionne au recueil de 150 000 parrainages citoyens, ce qui ne devrait pas être une difficulté. Jean-Luc Mélenchon a près de 75 ans. Attention, si vous avez des analyses médicales à faire aujourd'hui, les laboratoires seront fermés ou fortement perturbés en raison d'une grève nationale. Les syndicats dénoncent des salaires trop bas, une absence de revalorisation depuis plus de 2 ans et des conditions de travail dégradées. Dans le Cher, la free party géante près de Bourges a déjà donné lieu à plus de 600 verbalisations. Environ 17 000 personnes sont rassemblées depuis vendredi sur le site militaire du polygone interdit d'accès. Laurent Nunez s'est rendu sur place hier. Le bilan fait état de 33 blessés, dont 5 graves en lien avec la consommation de stupéfiants. Et puis en football, Lyon a battu Rennes en 4-2 en clôture de la 32e journée de Ligue 1. Au classement, l'OL remonte donc à la 3e place derrière le Paris Saint-Germain et Lens. Lille, Rennes et Monaco complètent le top 6. Voilà pour l'essentiel de l'actualité. Bonne journée à tous. 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
0: 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Bienvenue sur Radio 4 ce lundi 4 mai. Toute l'info locale ici en Périgord à Genet. Dans le journal avec Pierre-Anthony Épinette. Bonjour Pierre-Anthony.
14: Bonjour Christophe et bonjour à tous. Dans l'actualité de ce lundi, on va revenir sur les faits divers de ce week-end. Ils ont malheureusement été nombreux et absolument dramatiques. D'abord, une jeune femme de 29 ans retrouvée morte dans la nuit du 1er mai à la limite entre Agen et Bonencontre. Son corps découvert vers 2h du matin dans un quartier résidentiel proche du canal et de la voie ferrée. Cette mère de famille présentait une blessure mortelle au cou causée par une arme blanche. Les secours rapidement sur place n'ont malheureusement pu que constater son décès. Très vite, les enquêteurs ont interpellé son ancien compagnon, âgé d'une trentaine d'années, placé en garde à vue. Il a ensuite été mis en examen pour meurtre et écroué. Il conteste toute implication. Une information judiciaire est ouverte pour déterminer précisément le déroulement des faits. Selon les premiers éléments, la victime avait déposé plusieurs mains courantes après leur séparation. Décrite par ses proches comme une personne douce et discrète, elle élevait sa petite fille et travaillait en intérim. Dans ce quartier habituellement calme, l'émotion est vive après ce drame. Et puis un autre drame s'est noué de Villeneuve-sur-Lot avec cet accident absolument dramatique qui a coûté la vie à un jeune homme de la nuit du 30 avril au 1er mai au Léda. Deux véhicules qui se sont violemment percutés avenue de Campagnac. L'un des conducteurs, âgé de 28 ans, est resté coincé dans l'habitacle. L'autre voiture lui est tombée dessus et évidemment le conducteur de la voiture du dessous était en arrêt cardio-respiratoire. Malgré l'intervention des secours et la tentative de réanimation, il a été déclaré décédé sur place. L'autre conducteur, âgé de 27 ans, a été hospitalisé au pôle de santé du Villeneuve. Les analyses ont révélé que le conducteur en cause roulait avec 1,82 g d'alcool dans le sang. En fait, il aurait pris un rond-point à contresens par le côté gauche en roulant trop vite, en mordant sur le parapet un petit peu de ce rond-point. Il aurait donc décollé et la voiture est retombée sur celle qui arrivait en face. Voilà ce qui a provoqué l'accident. Le conducteur a été placé sous contrôle judiciaire. Il a reconnu les faits. Une information judiciaire a été ouverte. On poursuit avec un homme de 26 ans interpellé en fin de journée à Agen. C'était jeudi, lors d'un contrôle mené par la BAC. Les policiers ont découvert sur lui deux sachets de cocaïne ainsi qu'une importante somme d'argent liquide estimée à 10 000 euros, originaire de Poitiers. Le suspect n'a pas été en mesure de justifier l'origine des billets. Placé en garde à vue, il a été entendu par les enquêteurs. La drogue d'un poids inférieur à 1 gramme ainsi que l'argent ont été saisis. Le mis en cause devra répondre de ses faits lors d'une comparution sur reconnaissance préalable de culpabilité et c'est prévu le 19 octobre prochain. On va à présent parler de ce qui se passe au pôle de santé du Villeneuvois où la direction a décidé de mettre fin au contrat avec une société de sécurité privée, entraînant donc le licenciement de 5 agents prévus aux urgences. Un licenciement qui devrait être effectif là à la fin du mois, ce sera au 31 mai. La décision, elle est motivée selon la direction par des contraintes budgétaires, car cette société privée, elle coûte au total 220 000 euros par an au pôle de santé du Villeneuvois. Ces agents sont en poste donc depuis un peu moins de 5 ans. Ils assurent la gestion de situations parfois tendues, notamment avec des patients alcoolisés ou agressifs. Et leur départ aujourd'hui inquiète certains soignants. L'une de ces agents s'appelle Fanny Delepeau. Elle est donc agent de sécurité au pôle de santé pour la société SPP Sécurité. Elle nous parle de cette situation et de cette pétition aussi qui est lancée pour éviter la suppression des 5 postes d'agent de sécurité.
15: Nous, ce qu'on demande aujourd'hui, c'est simplement pouvoir continuer à travailler comme on l'a toujours fait. C'est pas aussi que pour nous, en tant qu'agent de sécurité, garder notre emploi, c'est aussi permettre aux urgences de Villeneuve-sur-Lot de pouvoir continuer à travailler comme ils le font depuis 5 ans, avec un service de sécurité, avec des agents de sécurité permettant de canaliser certaines situations de tension, permettant d'encadrer certaines personnes qui peuvent être agitées dans le service. C'est une organisation aussi qui a pris forme depuis qu'on est sur place. Et supprimer les agents de sécurité, ça veut dire ne plus avoir quelqu'un à la porte à l'entrée pour filtrer, ne plus permettre de pouvoir vérifier si les patients ont appelé le 15, ne plus avoir quelqu'un qui va gérer aussi plus ou moins le stationnement sur le parking. Alors ça paraît bête, mais je vous assure que l'ensemble de ces petits détails font que ça va devenir très compliqué pour le service.
14: Qu'est-ce qu'ils en pensent, les soignants, eux ?
15: Eux, les soignants, c'est juste impossible, parce que si vraiment j'utilise les mots que j'ai pu entendre, c'est-à-dire que les soignants ne sont pas là pour se faire violenter, pour subir des incivilités, et c'est juste pas possible.
14: Alors la directrice du pôle de santé du Villeneuve, Valérie Altuzara, a dit donc très clairement que ça coûtait 220 000 euros par an
16: grand et que c'était trop cher, que c'était un luxe pour un établissement de cette taille. Nous sommes un cas atypique, dit-elle, car c'est un petit hôpital qui, selon elle, ne nécessiterait pas d'avoir besoin d'un service de sécurité. Elle se trompe ?
15: Oui, c'est effectivement les mots qu'elle a pu utiliser. Après, je pense que si on a été mis en place, comme vous dites, c'est pas pour rien. C'est, je dirais, particulièrement suite à un gros incident qu'il y a pu avoir en 2021. Mais ce n'était pas un cas isolé, contrairement à ce qu'on peut
16: et
15: croire.
16: Et c'est d'ailleurs la direction de l'époque qui avait fait appel à vous en 2021.
15: Tout à fait, exactement. Ouais.
16: Donc aujourd'hui, Valérie Altuzarra, toujours elle, dit qu'elle a prévenu le commissariat pour les prévenir qu'ils auront sûrement un peu plus de sollicitations de la part du pôle de santé. Et elle a également convenu que des agents de police viendront former les soignants à désamorcer des situations conflictuelles. Ça, pour vous qui en avez discuté avec les soignants, ça vous semble, et même peut-être avec des forces de l'ordre, ça vous semble également impossible ? Impensable.
15: Je ne me positionnerai pas là-dessus. Ça me paraît compliqué parce que ça n'a jamais été le cas depuis 5 ans. Et si je prends mon avis personnel, pour moi, ça ne se fera pas.
16: Parce que les agents de police ont déjà trop de boulot pour venir au PSV.
15: C'est un peu le cas. Après, je pense que ce n'est pas forcément à moi de le dire.
16: Oui, oui, oui. Et les soignants n'ont peut-être pas vocation à se former à faire de la self-défense. Voilà.
15: Je pense que sur leur temps de repos, ils ont peut-être autre chose à faire.
16: Il y a une pétition en ligne qui a été lancée, qui a recueilli déjà pas mal de signatures. Là, vous, votre objectif, c'est quoi là ? Vous avez quelle marge de manœuvre ? Parce que finalement, le contrat est rompu pour raisons économiques. Vous avez quoi comme marge de manœuvre là ?
15: Concrètement, au 31 mai, nous sommes tous au chômage. Personne ne pourra être sauvé, puisqu'en fait, si vous voulez, nous, on est tous en CDI pour la société de sécurité privée, qui, elle, avait donc un contrat avec l'hôpital. Sauf que sur les environs de Villeneuve à proximité, la société, ce qui est normal, n'a pas forcément de site pour nous reclasser. Donc si on ne peut pas être reclassé ailleurs, ouverture de droit au Pôle emploi et chômage.
14: Une pétition est en ligne pour soutenir ces agents de sécurité et alerter la direction de l'hôpital. Donc, c'est sur le www.mypétition.org. Vous cherchez poste agent de sécurité privé aux urgences et vous allez trouver, bien sûr, cette pétition en ligne. On va poursuivre avec les faits divers. Ils ont vraiment malheureusement été nombreux ce week-end et repartir du côté d'Agen où un autre drame en parallèle de celui de cette jeune femme poignardée s'est noué en plein centre d'Agen. Un homme d'une cinquantaine d'années s'est présenté de lui-même au commissariat. Il a affirmé avoir tué un autre sans-abri dans la nuit de vendredi à samedi. Les policiers ont découvert la victime, également âgée d'une cinquantaine d'années, dans une ruelle du centre-ville. Sur place, les secours n'ont pu que constater le décès. Le corps portait plusieurs blessures, notamment au visage et à l'arrière du crâne. C'est une pierre qui a été utilisée comme arme, qui a été retrouvée à proximité. Une dispute, en fait, aurait éclaté entre les deux hommes, tous deux alcoolisés. Le suspect évoque une légitime défense. Il affirme avoir été menacé. Il reconnaît avoir porté des coups avec la pierre sans mesurer immédiatement la gravité. Placé en garde à vue, l'homme présente une version encore confuse des faits. Une information judiciaire doit être ouverte pour établir les responsabilités. On poursuit avec ce refus d'obtempérer. C'était samedi soir à Villeréal. Un automobiliste qui a brûlé un stop avant de poursuivre sa route malgré les injonctions des gendarmes qui avaient gyrophare et sirène activés. Le conducteur a finalement été intercepté à Montflanquin. Placé en garde à vue, il s'est révélé alcoolisé au moment des faits et il conduisait également sans permis. Celui-ci étant suspendu après une précédente infraction liée au stup. L'homme doit être présenté devant le tribunal aujourd'hui. L'humoriste Dieudonné a été contrôlé samedi près d'Agen après l'interdiction de son spectacle dans plusieurs départements du sud-ouest, dont le Lot-et-Garonne. Repéré en fin d'après-midi à Colérac-Saint-Cyr au volant d'un van, il a été intercepté par les gendarmes. Le contrôle s'est déroulé sans incident. Les gendarmes lui ont notifié l'arrêté préfectoral, interdisant toute représentation. Mais Dieudonné, il est habitué à ce type de situation. Il est reparti sans difficulté. La préfecture justifie cette décision en rappelant ses condamnations pour des propos incitant à la haine. Le spectacle était également interdit le lendemain à Pau, puisque Dieudonné devait y jouer hier. On termine avec du sport. On y reviendra bien sûr plus longuement tout à l'heure, entre 11h et midi. Mais en fédéral, une hier, les quatre cantons qui ont pris une option en s'imposant 17-13 face à Floirac au stade Léo Cheyrou de Villeréal dans ce match de phase finale. Dans cette rencontre engagée, très disputée, les deux équipes sont rendues vraiment coup pour coup. Menées après une pénalité girondine à l'heure de jeu, les cantonniers sont appuyés sur une défense solide. Beaucoup de courage pour rester au contact. Malgré deux cartons jaunes, ils ont trouvé les ressources pour renverser la situation en fin de rencontre et c'est décisif, planté par Alpago à la 78e minute. Déjà auteur d'un premier essai par Pistor juste avant la pause. Les locaux qui confirment donc leur solidité et qui se donnent le droit de rêver avant le match retour. Victoire hier donc sur le score de 17-13. On y revient tout à l'heure dans Café des Sports entre 11h et midi.
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0: Changement de décor radical pour ce début de mois. On range les barbecues et on ressort les parapluies, Pierre-Anthony.
14: Oui, avec du mauvais temps prévu ce début de semaine. Alors finalement, ce week-end a été moins catastrophique quand même que ce qu'il était annoncé par Météo France. On devait avoir vraiment des averses orageuses tout le week-end. Ça a été plus nuancé que ça, il y en a quand même eu de belles éclaircies. Aujourd'hui, normalement, doit être une journée pluvieuse. Alors, nuageuse ce matin, avec 2-3 gouttes ça et là, mais dans l'après-midi, des dégradations orageuses prévues par Météo France, avec des températures entre 16 et 17 degrés, et donc des averses par moment. Des orages qui pourraient gronder, se développer encore en soirée. En revanche, la nuit, elle, devrait être nuageuse, certes, mais plutôt calme. Demain matin, retour des pluies, des averses sur l'ensemble du département Lot-et-Garonne. Averse localement orageuse une nouvelle fois dans l'après-midi. La soirée et la nuit de mardi à mercredi devraient être plutôt calmes. La journée de mercredi très mitigée entre averse, passage nuageux, éclaircies. C'est jeudi, normalement, que le beau temps devrait faire son retour. Cela reste évidemment à confirmer. Mais normalement, à partir de jeudi, on devrait repartir sur une séquence plus agréable, même si les orages seront toujours à craindre.
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0: 7h47. Voici le carnet de Radio 4.
14: À Villeneuve-sur-Lot, décès de M. Jean Combrouze, survenu à l'âge de 80 ans. Ses obsèques civiles seront célébrées aujourd'hui au crématorium du Grand Villeneuvois d'Alès et Cazeneuve à 9h30. À Villeréal et à Tourliac, décès de Mme Brigitte Bétoli, survenue à l'âge de 60 ans. La cérémonie religieuse sera célébrée aujourd'hui en l'église de Tourliac à 11h, suivie de la crémation au crématorium de Bergerac à 13h15. À Saint-Léon-d'Issijac, les familles Fréry, Rumeau et Lapart, profondément touchées par les marques de sympathie qui leur ont été témoignées lors du décès de M. Claude Fréry, remercient toutes les personnes qui se sont associées à leur deuil et remercient particulièrement le personnel de l'hôpital de Bergerac. À Villeréal, son fils Patrick et son épouse Fabienne, ses petits-enfants Esteban et Evan, sa compagne Marie, son frère, ses neveux et nièces, parents et alliés, profondément touchés par les marques de sympathie qui leur ont été témoignées lors du décès de M. François Moron, remercient toutes les personnes qui se sont associées à leur deuil. La famille remercie particulièrement le docteur Valat, le cabinet des infirmières d'Agnès Serrière ainsi que la pharmacie Caseroto pour leur accompagnement et leur bienveillance. À Montflanquin, Christine Vincent, sa fille, profondément touchée par les marques de sympathie qui lui ont été témoignées lors du décès de Madame Colette Vincent, remercie toutes les personnes qui se sont associées à son deuil. À Fumel et à Conda, Thérèse, sa sœur, ses nièces et neveux, famille et amis, profondément touchées par les marques de sympathie qui leur ont été témoignées lors du décès de Madame Sophie Manu remercie toutes les personnes qui se sont associées à leur deuil. À Villeneuve-sur-Lot, l'ensemble de la famille est profondément touchée par les marques de sympathie qui lui ont été témoignées lors du décès de M. Manu Rodriguez Novais, remercie toutes les personnes qui se sont associées à son deuil. La famille remercie particulièrement l'ensemble du personnel de l'hôpital de Fumel. À Oradou, M. Éloi Jean-Jacques, son époux, Marvin, Owen et Alicia, ses enfants et leurs conjoints, Francis, Jeanne et Georges, Louise, ses frères et sœurs ainsi que leurs conjoints profondément touchés par les marques de sympathie qui leur ont été témoignées lors du décès de Mme Lucie Éloi, née Bleyart, remercie toutes les personnes qui se sont associées à leur deuil.

0: The Fool, 7h52 sur Radio 4, au programme de notre lundi matin. Tout à l'heure, à 8h20, nous accueillerons José Pérez, le président de la coordination rurale du Lot-et-Garonne.
1: Oui, avec lui, on va faire un petit peu le point sur la situation agricole dans notre département. Les conséquences de la hausse du GNR et le gazole non routier chez les agriculteurs. La sécheresse des sols aussi. Alors là, il pleut, ça va un petit peu mieux, mais ça a été compliqué pour certains d'arriver à semer en cette période de printemps.
0: La boutique Pays en direct à Villeréal fête ses 10 ans ce week-end.
1: Ouais, et on va en parler avec Patrick Croza. Il est le co-président de cette boutique de producteurs. Les 10 ans, effectivement, avec des animations et des dégustations.
0: Et on découvrira également l'association qui se pose à Villeneuve-sur-Lot,
1: Femmes de Territoire,
0: ouais. Avec Sandrine Juste.
1: Ouais, elle en est la coordinatrice bénévole de cet asso Femmes de Territoire. Elle va nous présenter l'association et ses objectifs.
0: On n'oublie pas bien sûr les annonces tout à l'heure, 8h10, 9h10 avec Véronice. L'horoscope de Sophie, c'est à 9h20. Et puis Tom Kazak, comme tous les matins, sera là pour les pronostics du Quintet. Le Quintet, c'est aujourd'hui lundi 4 mai, histoire de mettre un petit billet peut-être pour gagner quelques euros de plus pour, par exemple, bien remplir votre plein d'essence ce lundi 4 mai pour attaquer cette nouvelle semaine.
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0: termine cette première heure de matinale avec Earth, Wind & Fire. C'était September, il est 8h, bienvenue et bon réveil ce lundi 4 mai. Tout de suite, nouveau coup d'œil sur l'actualité avec Alex Gauthier. Bonjour Alex.
1: Bonjour à tous. À la une de l'actualité, il repart pour une quatrième présidentielle. Jean-Luc Mélenchon, le leader de la France insoumise, a officialisé hier soir sur TF1 sa candidature pour 2027. Il la conditionne au recueil de 150 000 parrainages citoyens, ce qui ne devrait pas être une difficulté. Jean-Luc Mélenchon a près de 75 ans. Attention, si vous devez aller dans un laboratoire d'analyse médicale, ils sont fermés partout dans le pays aujourd'hui, Julie Pierret.
2: Oui, les syndicats appellent à une grève générale. Dans le viseur, des salaires jugés trop faibles et des conditions de travail en nette dégradation. Selon eux, près des trois quarts des salariés sont payés au SMIC ou à peine au-dessus. Ils dénoncent aussi une absence de revalorisation depuis plus de 2 ans. Autre point de tension, la transformation du secteur. De nombreux laboratoires indépendants ont été rachetés ces dernières années par de grands groupes privé, une concentration qui, selon les syndicats, se traduit par des suppressions de postes, des mobilités imposées et une charge de travail en hausse. Ce n'est pas une première. Les biologistes eux-mêmes s'étaient déjà mobilisés en 2024 contre des baisses de tarifs imposées par l'assurance maladie.
1: Merci Julie. Conséquences attendues, des perturbations importantes pour les patients. Aujourd'hui, certains laboratoires sont fermés, d'autres tournent au ralenti. Les demandes pour l'aide carburant destinée aux grands rouleurs bientôt accessibles. Elles pourront être effectuées à partir du 27 mai sur le site des impôts. L'indemnité de 50 euros vise près de 3 millions de travailleurs modestes utilisant leur véhicule pour le travail. L'aide sera versée directement sur le compte bancaire sous une dizaine de jours. Dans le Cher, la free party géante près de Bourges a déjà donné lieu à 600 verbalisations. Environ 11 000 personnes sont encore rassemblées sur le site militaire du polygone, interdit d'accès. Les participants sont sur place depuis vendredi. Laurent Nunez s'est rendu sur place hier. Le bilan fait état de 33 blessés, dont 5 graves, en lien avec la consommation de stupéfiants. 3 passagers décédés sur un bateau de croisière dans l'Atlantique, selon l'Organisation mondiale de la santé. Un foyer de syndrome respiratoire aigu a été signalé. Un cas confirmé de hantavirus transmis par des rats et des souris et plusieurs suspicions ont été recensées. Un passager a été hospitalisé en Afrique du Sud. Une enquête est en cours. On termine par du sport et du football. Lyon a battu Rennes hier soir en Ligue 1 sur le score de 4-2 pour la 32e journée. Et avec cette victoire, Lyon conserve sa 3e place au classement derrière le Paris Saint-Germain et Lens. Passez une belle journée.
0: Merci Alex, il est 8h02. Le prochain rendez-vous avec l'information tout à l'heure à 8h30. On passe à la météo de ce lundi 4 mai. Il va falloir se faire une raison. La parenthèse estivale est bel et bien refermée. Cette nouvelle semaine s'ouvre sous le signe de l'instabilité. Et pour être honnête, le programme ne va pas être mieux pour le reste des jours de la semaine. La pluie s'est installée hier soir et elle n'a pas l'intention de s'arrêter tout de suite. Attention au cumul. D'ici demain soir, on attend entre 20 et 40 mm de pluie sur le Lot-et-Garonne, avec des pointes locales pouvant atteindre 50 mm. C'est une excellente nouvelle pour les nappes phréatiques, mais beaucoup moins pour vos activités en extérieur. La journée s'annonce grise et agitée ce lundi. Le ciel restera globalement très nuageux, ne laissant que de rares et timides éclaircies. Des averses localement soutenues, parfois accompagnées de coups de tonnerre, vont traverser le département tout au long de la journée. Côté thermomètre, la chute continue. Ce matin, on conserve un peu de douceur avec 12 jusqu'à 14 degrés. Cet après-midi, le mercure passe sous la barre des 20 degrés avec des maximales comprises entre 17 et 19 degrés. Préparez-vous à un milieu de semaine encore plus frais. Dès demain, mardi, une goutte froide va s'installer sur nous. Résultat, les températures vont plonger sous les normales de saison jusqu'au week-end. Le contraste avec la chaleur de la semaine dernière va être saisissant. 8h04, bon lundi quand même avec nous dans cette matinale. Retour de la musique juste avant les petites annonces dans quelques minutes. On écoute Jean-Jacques Goldman, elle l'a fait un bébé toute seule.

0: Jean-Jacques Goldman. Elle a fait un bébé toute seule, un collector qui donne toujours autant la pêche. On l'adore, notre Gigi. Il est 8h07 sur Radio 4. N'oubliez pas de souhaiter une excellente fête à tous les Sylvains, si vous en connaissez un, du côté de Marmande ou de Bergerac. C'est le moment de lui envoyer un petit mot doux. Qu'est-ce qu'on peut dire sur les Sylvains? Bonjour Corentin.
1: Salut Christophe. Alors sur les Sylvains, déjà on peut parler de son origine. Il vient du latin Silva, qui signifie forêt. C'est donc l'homme de la forêt, celui qui est en lien avec la nature. Très répandu en France dans les années 60 à 80, Sylvain a connu un vrai pic de popularité avant de devenir plus discret aujourd'hui. Il garde cependant une image chaleureuse et authentique. Côté caractère, les Sylvains sont souvent perçus comme calmes, réfléchis et proches de leurs valeurs. On imagine souvent chez eux un tempérament discret mais avec une vraie profondeur et un sens de l'écoute très développé. Un prénom naturel, simple et solide qui évoque à la fois la sérénité et la force tranquille. Alors en ce 4 mai, pensez à souhaiter une bonne fête aux Sylvains.
0: Oui, c'est votre journée, Sylvain. Vous embrasse. 8h08, on reste ensemble sur Radio 4 avec dans un instant les petites annonces. On retrouvera Véronique juste après Charlie Pousse. Down for me.

0: Formi sur Radio 4. On est en plein dans le rythme ce matin. Il est pile 8h11. L'heure de retrouver celle qui a toujours les meilleurs bons plans pour vous dans le Lot-et-Garonne et la Dordogne. C'est l'heure des petites annonces. Bonjour Véronique.
1: Bonjour.
0: As-tu passé un bon week-end ?
1: Oui, ça va.
0: Avec ce 1er mai, petit week-end à rallonge, tu es sorti un petit peu. Il y avait de la brocante, il y avait de la fleur aux fleurs du côté de Tournon.
1: Ouais, mais j'avais du monde toujours chez moi, et donc du coup, je n'ai pas pu sortir.
0: Il y a toujours du monde chez Véronique.
1: Mais c'est ça, c'était un week-end un peu, ouais.
0: Alors, coup d'œil sur les petites annonces et la rubrique d'hiver.
1: On vend des chaussures aux femmes pointures 39, un fauteuil médicalisé releveur 50 euros à débattre, un verre de phare de voiture ancienne Renault, un cross-trainer, des pièces pour une ancienne moto Hirondelle, des revues techniques Iveco Daily, Peugeot 305 et 205 et Ford Sierra, un frigo top à petit prix, une crémaillère de Peugeot 207, deux rallonges électriques, un frigo américain 150 euros et une grande table de salle à manger en bois laqué blanc à petit prix. On donne

0: Digans, 10h17 sur Radio 4.
1: Si seulement tu connaissais le pouvoir du côté obscur. Obi-Wan ne t'a jamais dit ce qui est arrivé à ton père.
2: Oh, il m'en a dit assez. Il a dit que vous l'avez tué.
1: Non, je suis ton père.
0: Ah oui, si vous sentez une perturbation dans la force ce matin, c'est tout à fait normal. Nous sommes le 4 mai et pour tous les Padawan et maîtres Jedi qui nous écoutent, c'est le fameux Star Wars Day. May the Force be with you. Vous l'avez ?
3: Moi, je l'ai. Moi, j'ai fait la recherche, mais est-ce que Pierre-Anthony, tu l'as ?
4: Et que la force soit avec vous.
3: Oui,
4: mais... Star Wars Day, le jour de Star Wars.
3: Oui. Et pourquoi, du coup, c'est le 4 mai ?
4: Ah, il y a du Underhand des films qui est sorti le 4 mai.
0: May the Force be with you. Explication Corentin.
3: Alors, c'est le May représente donc le mois de mai.
4: Le mois de mai.
3: Et le mot force, tu vois, ça rejoint le 4.
4: Faire que la force se... Ah ouais, d'accord. Ok,
3: voilà,
4: ok.
3: Voilà, c'est un lien, cette réplique qui marche du coup évidemment qu'en VO, hein, parce que nous, que la force soit avec toi, ça marche pas du tout, évidemment. Et depuis la sortie du premier film en 1977, l'univers créé par George Lucas a conquis des générations de fans, Jedi, Sith, sabre laser, galaxies lointaines. Star Wars, c'est bien plus qu'une saga, c'est un véritable phénomène culturel. Chaque année, le 4 mai est l'occasion de revoir les films, de participer à des événements ou simplement de replonger dans cet univers mythique, mais c'est également l'occasion, messieurs, de tester vos connaissances sur cet univers. Alors, Christophe m'a dit que s'il connaissait

0: connaissais un peu. Je suppose toi que tu es un peu calé aussi.
1: Un peu, ouais. J'ai tout vu.
0: Ouais.
1: Après, j'ai pas
0: voilà,
1: vu.
0: Voilà, j'ai essayé de faire des questions. Je me dis, c'est plutôt un peu complexe. Quel rôle occupait Finn avant de rejoindre la Résistance dans Star Wars? Je ne donne pas de proposition de réponse exprès.
2: Ah, mais il était Star Trooper. Stormtrooper.
1: Oui, il était un soldat blanc là. Oui, c'est
0: exactement.
1: Ça,
0: un Stormtrooper et de son vrai nom FN 2187. C'est un ancien soldat du premier ordre. Il décide de fuir après avoir refusé de participer à un massacre.
2: Ray Finn.
1: Oui.
2: Ouais. Fallait le trouver celui-là. Bon bref. Bon.
1: Allez.
0: Quel jeu de société n'existe pas dans Star Wars? Le Sabacc, le Dejarik ou le Malbi?
2: Le Malbi.
1: Ouais, le Malbi.
0: Ouais, c'est bien le Malbi. Le Sabacc, c'est un jeu de cartes qui se rapproche du poker. Et le Dejarik, c'est un jeu d'échecs holographique avec des créatures en 3D. Hein. Où la princesse Leia cache-t-elle les plans de l'étoile noire?
2: Dans R2-D2.
0: Bonne réponse, Christophe. T'es bon. Hein. Elle confie les plans au droïde R2-D2 pour les protéger de l'Empire. J'en ai une dernière. De quelle couleur est le sabre de Poe Dameron?
1: Poe Dameron, attends, c'est lequel celui-là, Poe Dameron?
2: Il est rouge.
1: Poe Dameron, attends, c'est un méchant ou un... Je sais plus qui c'est, Poe Dameron.
0: Non, c'est un pilote de chasse.
2: Ah.
1: Bah, il est bleu ou vert.
2: Il est bleu alors.
1: Bah, il est vert.
0: Non, il y avait un petit piège en fait, il en a pas. Puis, ah. Du coup, il est pilote de chasse.
2: Ah oui, il est pas Jedi.
0: C'est pas un Jedi.
2: C'est le
0: piège. Il combat avec des vaisseaux et notamment des X-Wings.
2: Seuls les Jedi ont le fameux sabre laser.
0: Petit piège pour.
2: On est tombé dedans. Dans le piège. Merci Corentin. Alors, sortez vos sabres laser, même ceux en plastique, qui traînent dans le coffre, que vous soyez plutôt côté clair ou attiré par le côté obscur. C'est aujourd'hui que la galaxie s'invite chez nous. Et ouvrez l'œil, hein, si vous circulez sur les routes du département, il se murmure que les fans de la saga pourraient bien se rassembler aujourd'hui du côté de la Force. Ah non, je ne parle pas de l'énergie mystique du Jedi, mais bien de notre charmante commune de la Force en Dordogne. C'est quand même le spot parfait pour fêter ça. Alors, est-ce qu'on y croisera des Stormtroopers sur la place du village ou un Wookiee en train d'acheter son pain? En tout cas, ce petit clin d'œil est trop beau pour passer à côté. Allez, très belle journée intergalactique et profitez bien de cette journée et que la Force soit avec vous.

0: 7h25 sur Radio 4. Deux rendez-vous pour les randonneurs Lot-et-Garonne. Cette semaine, c'est ce jeudi matin que les randonneurs du Livre AD partiront en direction d'Alba dans le Lot. Et jeudi après-midi, l'association Randomarche de Pendagenet vous emmènera du côté de Montflanquin. On retrouve ce matin notre chronique environnement avec Théo Mollet.
1: Total Energy vient d'inaugurer à Grandpuy en Seine-et-Marne la première unité française de recyclage chimique des plastiques. Mise en service le 19 mars dernier, cette installation marque une étape importante dans la reconversion de l'ancienne raffinerie vers une plateforme industrielle zéro pétrole et l'économie circulaire. L'objectif est donc de réduire la dépendance aux ressources fossiles. Alors, comment ça fonctionne, Mylène Desbac?
2: D'une capacité de traitement de 15 000 tonnes de déchets plastiques par an, cette unité repose sur la technologie de pyrolyse développée en partenariat avec Plastique Énergie. Le procédé consiste à chauffer les plastiques à haute température en l'absence totale d'oxygène et sous pression contrôlée. Contrairement au recyclage mécanique classique, elle permet de traiter des plastiques complexes et mélangés, souvent destinés à l'incinération ou encore à l'enfouissement. Les déchets sont donc transformés en une huile synthétique qui sert de matière première pour produire de nouveaux polymères de très haute qualité. Ces plastiques recyclés atteignent un niveau de pureté équivalent aux plastiques vierges issus du pétrole, les rendant donc parfaitement adaptés à des usages exigeants comme l'emballage alimentaire ou encore les applications médicales.
1: Voilà, et cette approche pollue nettement moins que les solutions traditionnelles. L'incinération libère directement du CO2 et d'autres polluants atmosphériques, tandis que l'enfouissement contribue à la saturation des décharges et à la pollution des sols et des nappes phréatiques sur le long terme. Grâce à plusieurs partenariats pour l'approvisionnement en déchets, ce projet démontre qu'une filière française de recyclage chimique est en train d'émerger. Une avancée technologique et industrielle concrète qui permet de réduire le recours aux ressources fossiles, tout en donnant une seconde vie à des plastiques difficiles à recycler.
0: Merci Théo, 10h27 sur Radio 4. Nous allons recevoir dans quelques minutes Sandrine Juste, c'est la coordinatrice bénévole de l'association Femmes des Territoires.
3: Ouais, nouvelle association, nouvelle antenne installée à Villeneuve-sur-Lot précisément. Sandrine Juste, elle va nous présenter cette association et ses objectifs également.
0: Nouveau western, avant de retrouver Sandrine Juste, on écoute MC Solar.

0: Le rythme et les mots de MC Solar sur Radio 4, c'était le nouveau western. Il est 10h32. Et on change d'ambiance pour ouvrir une page consacrée à l'engagement et à l'entrepreneuriat au féminin. Nous avons le plaisir d'accueillir ce matin Sandrine Juste.
1: Sandrine Juste qui est coordinatrice bénévole de l'association Femmes des Territoires qui vient tout juste donc d'ouvrir une antenne dans le Villeneuvois. À l'asso, elle œuvre déjà sur Agen, mais elle vient de développer une antenne à Villeneuve-sur-Lot. Sandrine Juste nous explique ce qu'est réellement Femmes des Territoires et quels sont ses objectifs. Elle est au micro de Patrice Couturier.
2: Alors, les Femmes des Territoires, c'est une association qui a été créée en 2019 pour promouvoir l'entrepreneuriat féminin, mais aussi tout ce qui va être porteuse de projets.
3: C'est peut-être la spécificité de ce groupe, Sandrine, par rapport à d'autres qui existent déjà sur le territoire.
2: En partie, mais je pense que les autres ne ferment pas la porte aux porteuses de projets non plus. C'est juste qu'elles communiquent peut-être un petit peu moins dessus, uniquement.
3: C'est un gros groupe en France, hein, puisque vous êtes plus de 4000 entreprises à l'intérieur de ces Femmes des Territoires, près de 140 antennes en France.
2: Oui, tout à fait.
3: Une antenne qui existe déjà à Agen. Depuis combien de temps ?
2: Alors sur Agen, elle existe depuis plusieurs années, mais elle était en dormance pendant, je crois, une année et demie. Et j'ai vu passer sur les réseaux cette réouverture. Et c'est pour ça que j'ai adhéré il y a pas tout à fait un an de ça.
3: On travaille dans quoi, Sandrine ?
2: On est conseillère en investissement financier. On aide les gens à reprendre la main sur leur budget.
3: Ok, c'est pas mal. Dans cette période qu'on vit, ça peut être pas mal.
2: Ouais, hein,
3: gardez bien le nom Sandrine Juste, hein, sur
2: ça,
3: les réseaux.
2: Récupérer du pouvoir d'achat.
3: Et LinkedIn notamment. Donc c'était important aussi pour toi, pour ton réseau, d'entrer dans un groupe comme celui-là, comme Femmes des Territoires ?
2: Oui, parce que depuis le temps que je suis entrepreneur, et ça fait très longtemps, depuis 2008 exactement, j'étais agent immobilier pendant presque 12 ans. Voilà, j'attaque ma 12e année en réalité. Et j'ai effectué une reconversion il y a à peu près 2 ans. Donc cette reconversion, oui, quand on est entrepreneur, on peut la faire. Par contre, j'étais pas du tout au fait qu'il y avait toutes ces associations qui pouvaient nous aider et nous porter dans notre façon de voir les choses, dans nos convictions à vouloir aider les gens.
3: On a encore une nécessité de pouvoir se regrouper entre femmes pour pouvoir évoluer professionnellement sur le territoire. C'est compliqué d'entrer dans des groupes d'hommes comme ça, de relationnels.
2: Pour ma part, non, parce que j'ai travaillé dans un milieu très masculin avant l'immobilier, je travaillais dans la construction.
3: Mais dans le bâtiment, donc,
2: effectivement, oui. De plus en plus, les femmes qui veulent entreprendre rencontrent des problématiques pour intégrer des réseaux un petit peu plus masculins.
3: D'où le fait qu'il y ait quelques groupes comme ça, dispositifs qui permettent aux femmes d'être entre elles et de pouvoir faire du business aussi, hein, parce que ça sert à ça, hein, Femmes des Territoires, comme beaucoup de groupes.
2: Complètement, et même je dirais que les unes ne vont pas sans les autres finalement. Moi je fais partie de plusieurs associations, hein, et de plusieurs réseaux, plusieurs organisations, et effectivement le fait de ne pas être enfermé dans une petite boîte que de Femmes des Territoires ou que d'autres réseaux, c'est aussi une force parce que les unes peuvent s'apporter aux autres.
3: Ouverture de l'antenne Villeneuvoise il y a quelques jours, c'était une nécessité je suppose, il y avait Agen, là maintenant c'est un développement logique sur Villeneuve et peut-être sur d'autres territoires Lot-et-Garonnais dans les semaines et les mois à venir.
2: Alors pour les autres territoires je ne sais pas parce que ce n'est pas moi qui vais m'en occuper, mais effectivement je pense qu'il y a un maillage qui pourrait se faire parce que Villeneuve est venue tout simplement du constat que beaucoup de Villeneuvoises venaient sur Agen. Moi habitant entre les deux, ayant des clients sur le Villeneuvois, ça me paraissait un petit peu logique, et du coup on a aussi des Marmandaises qui viennent sur le territoire Villeneuvois ou sur la Genêt pour justement promouvoir leur entreprise, donc pourquoi pas créer aussi une antenne là-bas.
3: Comment ça fonctionne, les Femmes des Territoires ? Vous vous réunissez souvent ? C'est une adhésion ? Comment ça fonctionne ?
2: Alors, tout simplement, une adhésion annuelle. Le premier mois est gratuit. C'est 80 euros à l'année. 40 euros pour celles qui bénéficient du minima social. Le premier mois est gratuit, donc il n'y a pas d'engagement. Ça leur permet d'aller voir comment ça se passe sur Femmes des Territoires et de bénéficier de tous les ateliers qu'il peut y avoir en webinaire.
3: Voilà, parce qu'il y a des ateliers. Hein. Il y a des ateliers, je suppose qu'il y a des after-work et des réunions.
2: On a les deux formats.
3: Ouais,
2: on a
3: voilà.
2: Le format internet où effectivement on a accès à énormément d'ateliers, hein, des webinars, des ateliers, des présentations. Et ensuite on a effectivement les ateliers en présentiel. Sur Agen, il y en a une fois par mois, le premier lundi du mois. Et sur le Villeneuvois, on a opté pour deux formats. Un format atelier le mardi soir, le premier mardi du mois. Et soit une matinale Femmes des Territoires où on va aborder essentiellement des problématiques de co-développement.
3: Donc là, il y a pas mal d'événements, hein, qui vont se dérouler tout au long du mois de mai qui arrive. Pour avoir plus d'infos, réseaux sociaux, je suppose.
2: LinkedIn, puis Facebook aussi.
3: Merci beaucoup, Sandrine.
2: Merci, Patrice, de m'avoir offert cette opportunité.
3: Et puis à très vite.
2: À très vite.
1: Le prochain événement aura lieu donc ce 5 mai, 18h30 demain, au coworking du Grand Villeneuvois. Les femmes aborderont la posture de chef d'entreprise au féminin. Pour s'inscrire, faites un petit tour sur le site internet www.femmesdesterritoires.fr.
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0: petit peu de soleil de Californie à l'instant avec Beach Boys, Wouldn't It Be Nice, 10h40 sur Radio 4. Des rendez-vous pour ce vendredi où l'association Culture et Patrimoine organise un vide-grenier. Ça se passe à Cuzorne autour de la salle Robert Carnéjac. Vendredi toujours de 9h à 17h, le Secours catholique propose une friperie. C'est à Beaumont-du-Périgord dans sa boutique solidaire. Vendredi à 14h30, le comité des fêtes de Fumel propose un loto bingo. C'est dans la salle Jean Goujon que ça va se passer. Vendredi soir, Coin Loto 47 vous donne rendez-vous pour des lotos. C'est à Villeneuve-sur-Lot, ça se passe au marché gare de Villeneuve vendredi soir. Toujours ce vendredi soir, l'amicale des joueurs du club de rugby de Montpazier organise un repas moule frites à volonté. C'est à la salle des fêtes de Marsalès avec bien sûr la réservation qui est obligatoire. Enfin, toujours pour ce vendredi soir 20h30, une séance de cinéma vous sera proposée à Montflanquin, à la salle des consuls. Vous pourrez voir le film Ce qui compte. Pour plus de précisions, vous pouvez évidemment contacter Radio 4 ce matin au 05 53 36 60 50 jusqu'à 13h. Véronique répond à toutes vos questions. Et puis l'agenda, vous pouvez également le retrouver sur notre site internet radio4.fr. 10h41, la musique revient au programme dans un instant. Frédéric Scholman et Jones, 1, 2, 3. On parle également de votre soirée télé un petit peu avant 11h.
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0: Romance Jones, 10h47 sur Radio 4. Bon lundi avec nous, nous sommes le 4 mai. Qu'est-ce qu'on regarde ce soir à la télé, Corentin ?
1: Sur TF1, la série Bref 2 est au programme, véritable carton à sa sortie. La série portée par Kian Kojandi arrive enfin en clair. Si vous ne connaissez pas encore, c'est clairement le moment idéal pour la découvrir. Sur France 2, c'est la 37e cérémonie des Molières qui se déroulera au Théâtre des Folies Bergères à Paris. Cette 37e cérémonie animée par Alex Vizorek met à l'honneur les talents de la création théâtrale de la saison 2024-2025 à travers 19 catégories. Sur W9, Divergente 3, au-delà du mur après la mort de Janine, Tris 4 et leur groupe de résistance s'échappent de l'enceinte de Chicago, mais découvrent rapidement qu'un nouvel ordre chaotique s'installe. Sur TMC, Ant-Man et la guêpe Quantumania, après l'arrestation de sa fille, Scott Lang alias Ant-Man replonge dans l'action avec Hope et leur famille, entraînés malgré eux dans le mystérieux royaume quantique. Et on termine avec légèreté sur Sister, Kaamelott est au programme. Vous avez rendez-vous avec le roi Arthur et ses chevaliers de la table ronde.
0: Merci Corentin, bonne soirée télé. 10h48 cette semaine sur votre radio, en collaboration avec les finances publiques du Lot-et-Garonne, nous vous donnons rendez-vous pour vous aider à remplir votre déclaration de revenus 2025. C'est souvent un moment délicat et stressant. Pour être totalement zen et avoir les bonnes informations, Gilles est là pour vous guider. Alors restez bien avec nous sur Radio 4. On commence dans un instant avec le calendrier fiscal, juste après Anastasia, I'm Out Love.

0: Tout au long de la semaine, nous aborderons avec vous un sujet qui vous concerne sûrement, les impôts. Premier rendez-vous avec les finances publiques du Lot-et-Garonne. Aujourd'hui, nous parlons avec Gilles du calendrier fiscal. Bonjour Gilles.
1: Bonjour Patrice.
0: Avec le printemps, la campagne de vos revenus 2025 est lancée depuis le 9 avril. Mais quand est-ce qu'elle se termine, Gilles ?
1: Pour la zone 2, donc des départements 20 à 54, qui concernent la Dordogne et le Lot-et-Garonne, vous avez jusqu'au 28 mai inclus. Pour ceux qui déclarent sur papier, la date limite nationale est fixée au 19 mai.
0: Gilles, sur quoi devons-nous être vigilants ?
1: N'oubliez pas de vérifier les informations pré-remplies, notamment vos frais professionnels ou les réductions d'impôts liées aux dons ou à l'emploi à domicile. Une fois votre déclaration validée, votre avis d'impôt sera disponible dans votre espace particulier entre le 24 juillet et le 31 juillet 2026. Si vous continuez de recevoir un avis papier, il arrivera entre le 23 juillet et le 28 août.
0: Gilles, avons-nous droit à l'erreur ?
1: Vous pouvez corriger vos erreurs. Entre avril et la fin du mois de mai, pendant la période de revenus en ligne, dès la réception de votre avis d'imposition, en cas d'oubli ou d'erreur avec le service « Corriger ma déclaration en ligne » ouvert d'août à mi-décembre. Et enfin, à tout moment de l'année, dès lors que l'impôt a été établi, vous pouvez signaler une erreur à l'administration pour revoir le calcul ou le montant de votre impôt. Vous avez désormais toutes les cartes en main pour ne pas vous laisser surprendre par le calendrier. Bon courage à tous pour vos démarches.

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5: 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Tout de suite, les infos.
6: Bonjour à tous. L'armée américaine sera attaquée si elle s'approche du détroit d'Ormuz. La menace de l'Iran après le lancement de l'opération américaine baptisée Projet Liberté par Donald Trump. Un déploiement de 15 000 soldats pour sécuriser le trafic maritime dans le détroit d'Ormuz. Emmanuel Macron lui appelle à une réouverture concertée du détroit, un détroit primordial pour l'acheminement du pétrole mondial. Et justement, on connaît la date pour demander l'aide carburant destinée aux grands rouleurs. Ce sera à partir du 27 mai directement sur le site des impôts. 50 euros à destination de près de 3 millions de travailleurs modestes utilisant leur véhicule pour travailler. Pour en bénéficier, il faut respecter des plafonds de revenus et justifier d'un usage important de son véhicule. Dans le même temps, les députés examinent une actualisation de la loi de programmation militaire adoptée en 2023. Une loi jugée déjà dépassée face aux tensions internationales. Le texte prévoit 36 milliards d'euros supplémentaires, ce qui porterait le budget des armées à 436 milliards d'ici 2030. Vous l'avez peut-être remarqué, si vous vouliez faire une prise de sang ce matin, de nombreux laboratoires d'analyse médicales sont fermées. C'est en raison d'une grève nationale, Julie Pierret.
7: Oui, les syndicats appellent à une grève générale. Dans le viseur, des salaires jugés trop faibles et des conditions de travail en nette dégradation. Selon eux, près des trois quarts des salariés sont payés au SMIC ou à peine au-dessus. Ils dénoncent aussi une absence de revalorisation depuis plus de 2 ans. Autre point de tension, la transformation du secteur. De nombreux laboratoires indépendants ont été rachetés ces dernières années par de grands groupes privés. Une concentration qui, selon les syndicats, se traduit par des suppressions de postes, des mobilités imposées et une charge de travail en hausse. Ce n'est pas une première. Les biologistes eux-mêmes s'étaient déjà mobilisés en 2024 contre des baisses de tarifs imposées par l'assurance maladie.
6: Merci. Attention, tous les laboratoires ne sont pas fermés. Certains tournent au ralenti. Il repart pour une quatrième présidentielle. Jean-Luc Mélenchon, le leader de la France Insoumise, a officialisé sa candidature pour 2027 hier soir sur TF1. Il la conditionne au recueil de 150 000 parrainages citoyens. Jean-Luc Mélenchon a près de 75 ans. Et puis du sport, du basket et un duel franco-français en NBA. Les San Antonio Spurs de Victor Wembanyama affrontent les Minnesota Timberwolves de Rudy Gobert en demi-finale de play-off. C'est le match 1 de la série, mais il faudra mettre son réveil à 3h30 du matin la nuit prochaine. Voilà pour l'actualité. Bonne journée à tous.
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8: Bonjour, bonjour à tous. Direction l'hippodrome de Vichy et le prix Henri Berry à l'occasion du Quintet Plus de ce lundi 4 mai 2026. Disputé dans la discipline du trot, ils seront 16 protagonistes âgés de 8 à 11 ans. La distance à parcourir sera de 2950 mètres et le départ prévu vers 13h55. Captain de notre sélection, le 13 historique Mauzin, sur la montante déférée des 4 pieds, il visera la victoire. Suivi du 3 Ferox Brix, qui fera logiquement partie des grands favoris de cette épreuve. Le 11 Hermès Ludois, pieds nus pour l'occasion, il peut à très belle cote prendre une place sur le podium. Le 16 Icar Williams, bénéficiant d'un bel engagement. Et enfin le 6 Adamo Dipa, toujours présenté à bon escient, il complétera notre sélection. Une sélection que vous pouvez retrouver sur ma chaîne YouTube Tom Kazak, les pronostics qui piquent avec mes dernières minutes. Donc notre choix aujourd'hui, premier le 13 historique Mauzin. Second le 3, Ferox Brix. Troisième le 11, Hermès Ludois. Quatrième le 16, Icar Williams. Cinquième le 6, Adamo Dipa. Le second choix, le 8, le 4 et le 7. Et à vous la fortune!
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7: De retour de week-end, un beau week-end de sport, voilà ce que nous avons vécu dans notre région. On retrouve ce matin Sébastien Morez pour jeter un petit coup d'œil sur tous ces résultats. Bonjour Sébastien.
8: Salut Christophe et bonjour à tous. On va effectivement faire le tour de tous ces résultats puisqu'il s'est effectivement passé pas mal de choses. Puisque en football, on a même joué le 1er mai, on récupère des matchs en retard. Il y en a qui ont eu un week-end très très chargé avec plusieurs matchs. Et puis bien sûr, des affiches, de grosses affiches en rugby et de belles surprises. Et du basket aussi, où les verdicts tombent chaque week-end. Et on va commencer par du rugby où il s'est passé beaucoup de choses ce week-end, c'est normal. On a attaqué un petit peu les phases finales, il y a des barrages, il y avait des finales aussi. Bref, beaucoup d'émotions.
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8: Ah, l'affiche du week-end, elle était belle, cette affiche du week-end. C'est en Fédéral 1 qu'on trouvait le 8e de finale aller, où les quatre cantons BHAP accueillaient l'Ogre Floirac et les quatre cantons se sont imposés 17 à 13. C'était un énorme combat ce dimanche à Léo-Chérou entre deux équipes joueuses, certes, mais qui ont aussi livré un combat dantesque, notamment entre les deux paquets d'avant. Il y avait 10 partout à la pause et un match qui a finalement tourné à l'avantage des locaux grâce à un essai du jeune pilier Alpago sorti du banc et la transformation de Théo Rode derrière qui donne 4 points d'avance au Lot-et-Garonnais avant le match retour. Un gros week-end pour les 4 cantons puisque la veille, les espoirs fédéraux en barrage s'étaient imposés à Limoges, enfin face à Limoges plutôt, 20 à 18. Également un essai à la toute dernière minute, à la 77e. Très exactement, il file donc vers un quart de finale prometteur face à Floirac de nouveau ou alors face à Bagnères. On écoute la réaction de Lionel Girardi, le manager des quatre cantons, suivi de celle du président des quatre cantons qui revient sur ce remarquable week-end des Prunes et Blancs.
10: Je pense que c'est incroyable encore une fois. La solidarité de ce groupe qui est, je pense, incroyable. C'est une fierté, mais je suis fier d'eux, ils le savent de toute façon. Je pense qu'on travaille depuis 11 mois. Certes, peut-être je suis un peu dur des fois, mais bon, c'est ils y mettent un cœur incroyable à chaque match. Donc, bien sûr qu'aujourd'hui, il y a encore des scories, mais on n'est pas aidé, encore une fois, on n'est pas aidé. Je vais rester lucide et je pense que voilà, aujourd'hui, je suis fier parce qu'on a gagné. Voilà, on a gagné et c'est peut-être la plus belle chose qui puisse nous arriver. Comme je leur avais dit, on risque quoi ? On risque que de gagner, peut-être, voilà, c'est... C'est incroyable, voilà. Ce groupe est encore en train d'encore écrire une histoire, une page, une nouvelle histoire. Et maintenant, on a encore un match à gagner. Voilà, on est à la mi-temps du deuxième. Comme je l'avais dit, c'est un combat à deux rounds. Donc, on est à la mi-temps, on a 4 points d'avance. Quand ils mettront 3 points, on sera encore devant. Donc voilà, on va encore se retrousser les manches et on va travailler tous ensemble pour préparer ce match.
11: Christophe Delamarlière, un président heureux ce soir.
12: Comblé, on a toutes les équipes qui ont gagné pendant tout le week-end. On a nos juniors qui ont gagné hier après-midi, qui vont passer en national. Donc ça, c'est l'avenir du club. Ça va nous préparer pour 10 ans de bonheur déjà, 10 ans de haut niveau. Et puis après, les autres équipes qui ont gagné, les espoirs encore, et puis les féminines. Et aujourd'hui, ce match qui était un petit peu improbable quand on a vu l'équipe qui nous ont mis en face. Et là, on a assisté à un match peut-être d'un très très haut niveau. On a vu des joueurs se transcender, Enfin, c'était incroyable. Ils nous attendaient sur les mêlées, on a réussi à les croquer quelques fois en mêlée, on a été à peu près à égalité. Les touches, on a été bon en touche, on n'a jamais rien lâché. À 13, on a continué à jouer, personne n'a lâché et tout ça. Une solidarité dans l'équipe, un groupe, un super groupe, vraiment une belle aventure qui continue. Elle n'est pas finie.
11: C'est la mi-temps.
12: C'est la mi-temps, ouais. On va voir ça la semaine prochaine.
8: Et non, c'est pas fini, hein. C'est la mi-temps de cette rencontre. Victoire donc des 4 cantons BHAP 17 à 13. Hein. Le bonheur de Lionel Girardi et de Patrick Delamarrière qui étaient au micro de notre correspondant Daniel Bottas. Christophe. Merci hein, Christophe qui en sauve un autre. On passe à notre ovalomètre et on commence cet ovalomètre. Adam, on revient en Fédéral 1, on revient également dans ses huitièmes de finale aller. Elle opposait cette-ci Sarla à Saint-Médard-en-Jal. Sarla qui s'est imposée 25 à 20, mais avec des regrets parce que la nervosité et l'indiscipline sarladaise lui ont certainement coûté une victoire bonifiée qui laisse donc Saint-Médard dans le match. Dommage car la formation de François Bourgeois menait 25 à 6, un score qui lui aurait presque assuré la qualif. Mais les 20 dernières minutes ont mis en évidence le manque d'expérience de cette équipe. On le dit souvent, cette équipe de Sarla, c'est une jeune équipe. Elle partira donc avec 5 points d'avance sur la pelouse de Saint-Médard-en-Jal. Pas simple. On écoute la réaction de François Bourgeois.
9: C'est mitigé. On est content hein, quand même de la victoire. On la prend avec plaisir parce qu'on a une réelle communion avec notre public. On a senti que les joueurs avaient joué avec un grand cœur. Le plan était parfait, on dominait sur beaucoup de secteurs, donc l'engagement, défense, et puis on s'est appuyé sur nos points forts, nos lancements de jeu en touche, on les a bien contrés aussi sur ce secteur-là, sur leur touche à eux. Donc c'était un plan qui se déroulait à merveille, et puis on a eu quand même pas mal d'indiscipline, donc on paye aussi cette indiscipline qu'on a eue au premier acte. On a joué à 13 contre 15 pendant 10 minutes. Donc on a pêché un peu physiquement. La rotation habituellement qui est déterminante dans notre groupe, eh bien, s'est avérée un peu plus c'est un peu plus difficile pour eux. Eux aussi ont fait une rotation. Et puis ces 15 dernières minutes, ben on est passé à travers. On a manqué de lucidité. On a fait des mauvais choix sur des postes clés, de l'agressivité non contrôlée. Donc je peux regretter ça parce que finalement c'est nous qui les remettons dans le match. Là ce soir, ça me paraît être un matelas vraiment trop léger pour espérer passer ce tour. Après, on n'est pas à l'abri de l'exploit. C'est ce qu'on va essayer de faire hein, cette semaine, préparer au mieux quand même cette équipe, notre équipe, pour aller se confronter à Saint-Médard et puis réaliser, pourquoi pas, l'exploit et essayer de les surprendre de nouveau.
8: Et oui, les surprendre de nouveau, hein, les Sarladais qui auraient vraiment pu s'imposer plus largement. On reste Adam, on est en Fédéral 2, en barrage. Et Belvès a arraché une sacrée performance en s'imposant 24 à 22 face à Prades. Cette victoire en terre catalane au tour suivant. Il s'offre donc un derby de la Dordogne contre Vers avec un match aller sur le plateau. Belvès sera aussi donc dans ses phases finales. On est à 10 en revanche en Fédéral 2, Poule 7, autre match de barrage où Casteljaloux se déplaçait à Ours-Bilil, et l'US Casteljaloux qui n'a pas perdu ce dimanche puisqu'elle a fait match nul 31 partout dans les Hautes-Pyrénées. Mais cependant, elle a été éliminée car après 20 minutes de prolongation, 20 minutes

0: C'est l'histoire d'un homme qui est en voiture avec sa femme et il se fait arrêter par la police. Alors l'agent, bonjour monsieur, vos papiers s'il vous plaît, vous savez pourquoi je vous arrête ? Ah ben non, je sais pas. Écoutez, vous rouliez quand même la 145 hein, dans une zone à 90, bon, enfin à 80 du coup. Non, je, pas du tout, je roulais quoi, aller à 94 peut-être, à peine. Non, ah non, c'est sûr, hein, vous rouliez à 145, donnez-moi vos papiers là, s'il vous plaît. Alors voyons voir, Raymond de la rue, bon d'accord.
1: Encore lui.
0: Et puis alors là, il y a sa femme à côté qui intervient. Bah attends Raymond, tu sais très bien, tu roulais quand même au moins à 140. Là. Bon, allez, c'est pas grave, mais tu le sais quand même, allez, reste fair play. Alors forcément, le mec il regarde sa femme là du coin de l'œil, bon, si déjà si tu fermais ta gueule, ce serait bien. Hein, on va s'éviter 2-3 problèmes. Bon, et puis alors, le policier il enchaîne. Bon, mais écoutez, je vais aussi quand même vous donner un petit PV, hein, plus un délai de 48 heures pour être quand même aimable pour votre lumière. Là, qui est brûlé derrière aussi. Alors là, mais comment ça? Moi, j'ai une lumière brûlée derrière à ma voiture. Oh bah, certainement pas. Je savais pas que j'avais une lumière brûlée. Sinon, vous vous doutez bien, je l'aurais changée. La femme, arrête. Ça fait 6 semaines là que t'as ta.
1: Elle n'est pas vraiment dans un grand soutien.
0: Que t'as ta lumière.
2: C'est une histoire vraie.
0: Oui. Que t'as ta lumière brûlée là. Oh, tu parles. Le Raymond, il regarde sa femme. Il commence à avoir des volcans dans les yeux. Bon, il lui fait signe de se taire et tout. L'agent, il enchaîne. Bon, et puis alors, je vais aussi quand même devoir vous donner une contravention parce que vous portiez pas non plus votre ceinture là. Ah mais si, mais je la portais. Et c'est, je l'ai détachée là quand vous m'avez arrêté pour vous marcher, et pour vous parler mieux pendant.
1: Pour être. Pardon. Et tout ça même.
0: Pour être à l'aise, quoi. Mais alors la femme, arrête, Raymond, putain, tu la mets jamais, ta ceinture. Et alors là, l'autre, il se retourne, il fait, mais tu vas la fermer, ta grande gueule, connasse. Et là, t'as l'agent qui fait, mais attendez, madame, votre mari vous parle toujours sur ce ton. Et là, il dit, oh non, monsieur l'agent, juste quand il a pu.
1: Ça m'étonne pas de Raymond.
2: L'enterrement aura lieu.
1: Ça m'étonne pas de Raymond.
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2: Le quartier des Ciotat à Villeneuve-sur-Lot franchit une nouvelle étape de son embellissement. Et cette fois, c'est dans la rue du Général Gouget que ça se passe, avec la démolition programmée de 3 immeubles vétustes contigus. Un chantier que nous détaille Hugo Marchesin de la SEM 47, maître d'œuvre de ce projet pour l'agglomération du Grand Villeneuvois.
3: C'est un deuxième chantier d'envergure qui démarre sur la requalification des îlots Dijon et Gouget avec la démolition de 3 bâtiments qui avaient un usage locatif et des bâtiments plutôt insalubres, hein, qui n'avaient pas de caractère patrimonial remarquable. Donc le choix a été fait de venir démolir ces bâtiments pour créer de la respirabilité en centre-ville. On se situe en fait en face du jardin du tribunal pour venir créer un espace d'ouverture sur cette rue Général Gouget. La finalité sera d'avoir un parc aménagé pour le public familial, avec un accès réglementé depuis la rue Général Gouget et un accès permanent qui se fera depuis l'avenelle de Dijon.
2: Les travaux, entamés fin avril, devraient se poursuivre au moins jusqu'à la fin juin. D'ici là, la rue sera fermée à la circulation et au stationnement, mais l'accès piéton sera bien entendu maintenu. Le terrain dégagé servira de base de vie pour les engins d'autres chantiers qui se déroulent dans le secteur. Hugo Marchesin.
3: Voilà, là on est sur une intervention qui se fera dans un second temps, puisque effectivement c'est un espace assez important qui va être libéré pour permettre une intervention en centre-ville sur les autres programmes de travaux. En l'occurrence, la construction de logements locatifs et de maisons de ville pour accueillir du public familial aussi. Donc cet espace-là permettra d'avoir une consommation réduite de l'emprise publique pour la réalisation des travaux d'aménagement.
2: Du logement collectif de qualité, du logement individuel pour habiter et des espaces verts pour respirer. Le quartier des Ciotat a réellement engagé sa métamorphose. Elle marque la reconquête d'un quartier du centre-ville appelé à devenir exemplaire.
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0: début d'après-midi, il est 13h30. Nouveau rendez-vous avec l'actualité locale ici en Lot-et-Garonne et en Dordogne. Pour ce lundi 4 mai, voici le journal Pierre-Anthony Épinette.
1: On va malheureusement débuter cette édition par les drames survenus tout au long de ce long week-end du 1er mai dans notre département et malheureusement ils ont été nombreux. D'abord ce dramatique accident de la route qui s'est produit la nuit du 30 avril au 1er mai au Léda, près de Villeneuve-sur-Lot. Deux véhicules entrés en collision sur l'avenue de Campagnac. À l'arrivée des secours, l'un des conducteurs, âgé de 28 ans, était incarcéré en arrêt cardio-respiratoire. Il n'a pas pu être ranimé. L'autre conducteur, lui âgé de 27 ans, a été transporté à l'hôpital et l'enquête justement l'a rapidement mise en cause à lui, car selon les analyses, il circulait avec 1,82 g d'alcool dans le sang. En fait, il a pris un rond-point à contresens, par la gauche donc, en arrivant vite. Il a mordu le bord du rond-point. Sa voiture a décollé et elle est retombée sur le véhicule qui arrivait en face. L'homme a été placé sous contrôle judiciaire. Il a reconnu avoir consommé de l'alcool lors d'un pot de départ. Une information judiciaire est donc désormais ouverte. L'autre drame, c'est celui qui a conduit à la mort d'une jeune femme de 29 ans, retrouvée morte la nuit du 1er mai. Là aussi, à la limite entre Agen et Bonencontre. Son corps découvert vers 2h du matin dans un quartier résidentiel proche du canal et de la voie ferrée. Cette mère de famille présentait une blessure mortelle au cou causée par une arme blanche. Les secours rapidement sur place n'ont pu que constater son décès. Les enquêteurs ont interpellé son ancien compagnon âgé d'une trentaine d'années. Il a été mis en examen pour meurtre et écroué. Il conteste toute implication. Une information judiciaire là aussi a été ouverte. Selon les premiers éléments de l'enquête, la victime avait déposé plusieurs mains courantes après la séparation. Décrite par ses proches comme une personne douce et discrète, elle élevait sa petite fille, elle travaillait en intérim et dans ce quartier habituellement calme, bien sûr, l'émotion est très vive depuis ce drame. Et enfin, un autre drame à Agen, en plein centre-ville, un homme d'une cinquantaine d'années, SDF, s'est présenté de lui-même au commissariat, affirmant avoir tué un autre sans-abri dans la nuit. Les policiers ont effectivement découvert la victime, également âgée d'une cinquantaine d'années, dans une ruelle du centre-ville. Le corps portait plusieurs blessures, notamment au visage et à l'arrière du crâne. Une pierre a été utilisée comme arme et retrouvée à proximité. En fait, une dispute aurait éclaté entre les deux hommes, tous deux alcoolisés. Le suspect évoque une situation de légitime défense. Il affirme avoir été menacé et reconnaît avoir porté des coups avec une pierre sans mesurer immédiatement leur gravité, mais qui a donc conduit à la mort du malheureux. Le conseil municipal d'Agen a tourné la semaine dernière à l'affrontement politique autour des dégradations causées lors des mobilisations agricoles de décembre dernier. Le maire d'Agen, Laurent Bruneau, a présenté un bilan chiffré des dégâts attribués à la coordination rurale du Lot-et-Garonne lors des manifestations liées à la dermatose nodulaire contagieuse. Plus de 236 000 euros donc pour la seule ville et jusqu'au total 722 000 euros cumulés avec l'agglomération si l'on prend en compte les différentes manifestations organisées depuis maintenant 2 ans. Selon Laurent Bruneau, ces sommes auraient pu financer plusieurs mesures du programme municipal, notamment la baisse d'un euro du prix de la cantine scolaire. La prise de position marque donc un durcissement de ton face aux syndicats agricoles. Le maire évoque la possibilité de porter plainte, ce que n'avait pas fait Jean Dionis, même s'il s'était montré très en colère à la suite de ces nouvelles dégradations. Et donc, Laurent Bruneau souhaite rencontrer les responsables de la CR de Lot-et-Garonne pour évoquer avec eux une éventuelle compensation. Écoutez ce qu'en dit José Pérez, le président du syndicat.
2: On le rencontre bientôt. C'est à un moment donné, si sa première mission quand il rentre à la mairie, c'est de nous attaquer comme ça frontalement. Aujourd'hui, je le dis, je le redis, quand on va manifester quand on va manifester quelque part, c'est pour porter le désarroi agricole. Vaut mieux qu'un agriculteur vienne manifester plutôt que le retrouver pendu. Alors si une pendaison, ça vaut 240 000 euros, je ne sais pas. Chacun ses priorités. Moi, là, ma priorité, c'est que les agriculteurs s'en sortent, c'est que les agriculteurs arrivent à avancer. Enfin, monsieur le maire, monsieur le nouveau maire d'Agen, je crois que lui, c'est augmenter les indemnités. Là, personne n'est rien. Sûrement, ces adjoints se sont augmentés, personne n'est rien. Donc tout ça, voilà, monsieur le nouveau maire d'Agen, voilà, a dit ça comme il aurait lancé n'importe quoi d'autre. Enfin, je trouve un peu regrettable, sans nous avoir rencontrés auparavant, d'avoir lancé des hostilités comme ça. Mais c'est très bien, on connaît la nouvelle politique de monsieur le maire d'Agen. Donc voilà, on fera avec.
3: Le truc, c'était de mettre en avant le fait que, oui, certes, on peut manifester, on peut se mobiliser, mais il y a une question du bien public, nous ne pouvons pas tolérer que le bien public soit saccagé, a-t-il dit, car il parle au total de 722 000 euros si on cumule ville et agglo en termes de réparation, quoi, de dégâts. Et c'est vrai que ça pose question aussi.
2: Oui, ça pose question. Enfin, le contexte agricole est très compliqué. Oui, mais... Enfin, une vie humaine, ça pose question aussi. Et quand on en est à se poser ce genre de questions-là, c'est qu'on n'a vraiment rien d'autre à penser.
1: José Pérez, président de la coordination rurale de Lot-et-Garonne. On va conclure avec cette enquête judiciaire qui vise un haras réputé du Lot-et-Garonne, situé à Castella, précisément, entre Agen et Villeneuve-sur-Lot. À l'origine, une plainte de l'Ordre national des vétérinaires pour des soupçons de pratiques frauduleuses dans la filière équine. Plusieurs perquisitions ont été menées ces derniers jours par la brigade de recherche d'Agen, appuyée par la brigade nationale d'enquête vétérinaire et phytosanitaire. Des médicaments vétérinaires interdits, ainsi que d'importantes sommes d'argent liquide ont été saisies. L'enquête porte notamment sur des faits d'exercice illégal de la médecine animale, d'usage de faux et de détention de substances prohibées. Le matériel informatique récupéré est en cours d'analyse. À ce stade, aucune garde à vue n'a été prononcée. Tous les protagonistes bénéficient de la présomption d'innocence, bien sûr, dans un dossier sensible qui touche donc cet élevage qui est de renommée internationale. Voilà, c'est là-dessus que se referme cette édition. Merci à tous de l'avoir suivi.
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0: en mai, fais ce qu'il te plaît, mais quand même pas vraiment. Hein, ce début de mois de mai est pour le moins changeant. L'après-midi s'annonce très très orageuse, avec des averses orageuses attendues sur l'ensemble du département. Évidemment, selon les coins, cela va plus ou moins pleuvoir. De la grêle même attendue dans le Tarn-et-Garonne, par exemple. Des averses donc avec 17 degrés cet après-midi. Les orages qui vont encore se maintenir hein, en soirée. Couverture nuageuse qui va rester épaisse et abondante cette nuit, de lundi à mardi. Demain matin, des orages et demain après-midi également, averses orageuses toujours. On ne sait pas vraiment où ça va tomber, mais ça risque de tomber ça et là. Un mercure en légère baisse, pas plus de 15 ou 16 dans l'après-midi de demain. La nuit de mardi à mercredi devrait être une nouvelle fois couverte, légèrement pluvieuse, un petit peu humide. Quelques rayons de soleil attendus quand même pour le mercredi 6 mai dans l'après-midi, entre rares averses et éclaircies sur l'ensemble du département. Ça devrait normalement, cela semble se confirmer, se dégager la nuit de mercredi à jeudi. Et jeudi 7 mai devrait être plutôt une belle journée, notamment dans l'après-midi avec des rayons de soleil qui devraient être assez abondants. Malheureusement, le beau temps ne devrait pas perdurer vendredi, puisque la pluie devrait faire son retour avant un week-end qui s'annonce une nouvelle fois très mitigé, mais la météo est vraiment très changeante.
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0: À Saint-Léon d'Issijac, les familles Fréry, Rumeau et Lapart, profondément touchées par les marques de sympathie qui leur ont été témoignées lors du décès de M. Claude Fréry, remercient toutes les personnes qui se sont associées à leur deuil et remercient particulièrement le personnel de l'hôpital de Bergerac. À Villeréal, son fils Patrick et son épouse Fabienne, ses petits-enfants Esteban et Evan, sa compagne Marie, son frère, ses neveux et nièces, parents et alliés, profondément touchés par les marques de sympathie qui leur ont été témoignées lors du décès de M. François Moron, remercient toutes les personnes qui se sont associées à leur deuil. La famille remercie particulièrement le docteur Valat, le cabinet des infirmières d'Agnès Serrière ainsi que la pharmacie Caseroto pour leur accompagnement et leur bienveillance. À Montflanquin, Christine Vincent, sa fille, profondément touchée par les marques de sympathie qui lui ont été témoignées lors du décès de Madame Colette Vincent, remercie toutes les personnes qui se sont associées à son deuil. À Fumel et à Conda, Thérèse, sa sœur, ses nièces et neveux, famille et amis, profondément touchés par les marques de sympathie qui leur ont été témoignées lors du décès de Madame Sophie Magnou, remercie toutes les personnes qui se sont associés à leur deuil. À Villeneuve-sur-Lot, l'ensemble de la famille, profondément touchée par les marques de sympathie qui lui ont été témoignées lors du décès de M. Manu Rodriguez Novais, remercie toutes les personnes qui se sont associées à son deuil. La famille remercie particulièrement l'ensemble du personnel de l'hôpital de Fumel. À Oradou, M. Éloi Jean-Jacques, son époux, Marvin, Owen et Alicia, ses enfants et leurs conjoints, Francis, Jeanne et Georges, Louise, ses frères et sœurs ainsi que leurs conjoints, profondément touchés par les marques de sympathie qui leur ont été témoignées lors du décès de Mme Lucie Éloi, née Bleyart, remercie toutes les personnes qui se sont associées à leur deuil.

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1: Merci d'être avec nous dans les Affreux Jojo. J'ai quelque chose à vous proposer, un courrier des auditeurs, puisque vous savez, les auditeurs envoient des courriers. Encore, il y a des gens qui font des lettres. Est-ce que vous faites des lettres, vous? Encore.
2: Oui, pas de
1: des cartes postales, tout ça, vous en faites encore?
3: Que c'est quand je suis en colère.
1: Ah non, d'accord, je comprends mieux. Non, c'est fini ça maintenant, c'est baisse, mais c'est terminé.
2: Moi, non.
3: Non.
4: Et je crois que je reçois même plus de courrier du tout non plus.
1: D'accord.
3: C'est vrai.
2: Mais j'en ai moi un trop là si tu veux.
1: Oui, moi aussi. L'URSSAF, tout
4: mais
1: ça.
4: Non, mais moi tout. En fait, on a tout en prélèvement. Et la banque, ben on n'a plus rien.
1: Ouais, ouais, c'est vrai, c'est vrai. Vrai. Donc il y a quand même quelques auditeurs qui laissent des courriers. J'en ai relevé un pour vous. C'est Jean-René, 20 ans, de la DAS.
2: De la DAS.
1: Ça n'existe
2: la
1: plus.
2: C'est plus village et des Landes.
1: C'est plus la DAS. Ouais, ouais, ouais. Je vais essayer de vous l'interpréter comme il nous la donne. Bonjour. Je n'ai pas connu ma famille. Je n'ai pas de papa ni de maman. Mon frère m'a séquestré durant des années. Ma sœur est prostituée, mais elle ne me fait pas payer à moi. Oh. Quant à mon cochon Bibi, il vient de vomir dans mon petit déjeuner. C'est bon de partager un repas avec quelqu'un. Je sais qu'il y a plus malheureux que moi, mais j'ai perdu une oreille en écoutant trop fort Maître Gims. Je suis allé jusqu'au bac à Sable et j'ai fait de la guitare et je suis même passé à l'Olympia, du moins juste devant. Oh, je ne suis pas là pour me plaindre, juste vous dire que je suis avec vous et à votre écoute et je vous écoute tous les jours en collant l'oreille qui me reste sur le mur de mon appartement, car mon voisin lui aussi vous écoute et vous aime très fort. J'espère que mon courrier sera diffusé dans votre émission. Dites-moi quand est-ce que je pourrai l'écouter, car mon voisin, monsieur Giovanni, dit Lulu la détente, part souvent au boulot. Relevez les compteurs, m'a-t-il dit. Ma sœur le connaît bien, apparemment. À bientôt, je vous laisse, car Bibi, mon cochon, est en train de faire popo dans mon dodo. À bientôt.
3: C'est gentil.
1: Ben, on va le saluer, Jean-René, on vous salue et restez fidèles à l'émission.
2: Oui.
1: Il y a des gens qui sont malheureux quand même et on est là pour leur apporter un peu
2: le
1: bonheur.
2: On le tient, l'auditeur.
1: Pardon ?
2: L'auditeur.
1: Oui.
2: On le tient.
1: Ah oui, c'est lui. Il y en a un, c'est lui.
2: C'est lui.
1: On va terminer avec vous, Jérôme.
4: Avec quoi ?
1: Avec ce que vous voulez. Des brèves de comptoir ? Ou une petite question, ça dépend de temps.
4: Des brèves de comptoir, On est passé à vélo tout près de l'arc-en-ciel. J'ai failli mettre la capuche.
1: Alors là, va savoir.
4: J'habitais un pays de marais. Alors la sensualité, je connais bien avec la vase.
3: Oh, mais c'est...
4: On a cueilli des champignons mortels, on les a mangés, et ça nous a rien fait parce que finalement, ils étaient comestibles. Et puis l'autre, il dit, tu reviens de loin. Hein. Les truffes, vous en avez toute l'année sur Internet. L'autre, il fait, moi, c'est mon chien qui les trouve. Et il sait pas se servir de ça.
3: Truffes.
4: D'Internet.
1: Ah ben oui.
4: Oui.
1: Des truffes.
3: De sa truffe.
1: Aussi.
3: Mais oui.
4: Il y a un écolo. Moi, je m'éclairerai à la bougie quand elles feront 100 watts.
3: Oh.
1: Ça, c'est bien. Ça, c'est bien.
4: Et le bougie,
1: très bien.
4: Tu rebois un verre ? Carlito, pourquoi pas ? Même chose. On se prend des olives ? Bonne idée. On pourrait nous envoyer dans une fusée, nous, et on s'engueulerait pas.
1: Hein. Ah, c'était notre dernière soirée, ça.
4: Le problème, c'est les mauvaises habitudes alimentaires. Ouais, mais oui, on dit, un jour je bouffe de la pizza, un jour un gros bout de pâté, un autre jour je bouffe pas, je picole. On peut pas dire que j'ai des habitudes. On sait pas de quoi demain sera fait. Et l'autre, il fait, ouais, surtout le samedi. Avec ta femme, vous parlez de quoi ? De rien, on fait des bruits d'animaux.
3: N'importe quoi.
4: Des milliards pour aller sur Mars ? Ils ont trouvé quoi ? Rien ? Bon, ce matin, j'ai pris le chemin, même pas 100 mètres, un cep. Ta gueule ! L'autre lui répond, pauvre con ! De toute façon, j'aime pas débattre.
1: Au moins, c'est réglé.
4: Réglé. Tous les jours, j'arrive à midi, je repars à 4 heures. C'est la tradition. Quand je serai plus là, la tradition s'éteindra. Et l'autre, il fait, mais non, faut pas dire ça, il y en a d'autres qui arriveront à midi.
2: T'inquiète pas.
1: Pas bête.
4: La télé, je regarde la une. La bouffe, j'achète toujours la même chose. Je mets toujours les mêmes fringues. J'ai horreur d'avoir le choix.
3: Quel bonheur.
4: Quand tu meurs, tu vois un grand couloir sombre avec une porte éclairée au fond. Oh, mais bravo le décorateur. Bravo, que de l'eau, c'est pas terrible. Que de l'alcool, c'est pas bien. Il y a un équilibre à trouver. L'autre ici, moi, je fais un jour avec trop d'eau, un jour avec trop d'alcool. Et à trouver l'équilibre. Et je pète en dormant. L'autre, il fait, t'es somnambule. Et t'es tout penché sur ton verre. L'autre, il fait, je commence à basculer vers l'automne.
1: Ah, ah ouais, ouais, ouais. Ah.
4: Et enfin, est-ce que tu m'imagines président de la République, moi ? L'autre, il fait, t'es tout embourré. Non, mais à part ça, ben, tu fais une faute par mot. Oui, mais bon, ça, on s'en fout. Mais ben, tu sais même pas où c'est le Liban. Oui, mais ça, on s'en branle, à part ça.
1: Merci, Jérôme, on va se quitter là-dessus. Merci de nous avoir suivis. À très bientôt pour une nouvelle émission.

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0: Bonjour à tous. À la une de l'actualité, les distributeurs de carburant reçus en ce moment au ministère de l'économie à Bercy. Le gouvernement veut essayer de freiner la hausse des prix à la pompe et souhaite obtenir des gestes commerciaux, voire un plafonnement des tarifs. Le baril s'envole et le litre dépasse les 2 euros. C'est le point de passage de 20% du pétrole mondial. Le détroit d'Ormuz reste bloqué. L'armée américaine sera attaquée si elle s'en approche. La menace de l'Iran ce matin après le lancement de l'opération américaine Projet Liberté par Donald Trump. Un déploiement de 15 000 soldats pour sécuriser le trafic maritime dans le détroit d'Ormuz. Emmanuel Macron, lui, appelle à une réouverture concertée. La date pour demander l'aide carburant destinée aux grands rouleurs est connue. Ça sera à partir du 27 mai directement sur le site des impôts. 50 euros pour près de 3 millions de travailleurs français modestes utilisant leur véhicule pour le travail. Pour en bénéficier, il faut respecter des plafonds de revenus et justifier d'un usage important de son véhicule. Les députés examinent une actualisation de la loi de programmation militaire adoptée en 2023, une loi jugée déjà dépassée face aux tensions internationales. Le texte prévoit 36 milliards d'euros supplémentaires, ce qui porterait le budget des armées à 436 milliards d'euros d'ici 2030. On passe au sport avec du cyclisme. Le phénomène français Paul Sexas sera au départ du Tour de France à seulement 19 ans. Le Lyonnais prendra le départ le 4 juillet à Barcelone. Kylian Tanguy.
1: Oui, et il deviendra le plus jeune coureur engagé sur la grande boucle depuis près de 90 ans. Une annonce très attendue, officialisée dans une vidéo tournée chez ses grands-parents, preuve aussi de la simplicité du personnage. Ce choix n'est pas anodin. Traditionnellement, les jeunes talents passent d'abord par le Giro ou la Vuelta avant de se frotter au Tour, plus exigeant et plus exposé médiatiquement. Mais Paul Sexas bouscule déjà toutes les règles. Depuis le début de la saison, il impressionne. 7 victoires, un succès au Tour du Pays Basque, la Flèche Wallonne et une deuxième place à Liège-Bastogne-Liège. Sur certaines courses, il a même été l'un des seuls à tenir le rythme du champion du monde Tadej Pogacar.
0: Merci Kylian et départ du Tour de France donc le 4 juillet prochain. On termine par du football. Lyon conforte sa troisième place et se rapproche d'une qualification directe en Ligue des Champions après sa victoire hier soir 4 buts à 2 face à Rennes. Le Paris Saint-Germain et Lens occupent les deux premières places du classement. Belle journée à tous.
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3: Très bon lundi, vous êtes sur Radio 4, c'est Clémence. Bon courage pour la reprise du boulot en ce début d'après-midi après un bon week-end du 1er mai. En même temps, il y a le 8 mai hein, qui arrive, alors évidemment, ce sera un peu moins férié pour peut-être certains d'entre vous, mais quand même, c'est un bon week-end qui se profile pour certains. On va justement jeter un petit coup d'œil sur votre rendez-vous des associations avec les activités à pratiquer dans le Tégaronne et en Dordogne. On va parler aussi feuille d'impôt sur Radio 4, restez à l'écoute. En attendant, Nathalie Bruglia pour Turn, c'est prêt. Émilie Sandé pour Real About It. Et puis Santa, voici Popcorn Salé sur Radio 4.

Nathalie Imbruglia avec Torn à l'instant sur Radio 4. Coup d'œil sur votre rendez-vous des associations avec les amis de Radio 4. Et ça commence demain matin, demain mardi. L'association Randomarche de Pendagenet propose une randonnée du côté de Montcabrier. À 14h30 demain, c'est le journaliste Jean-Pierre Goffre qui animera une conférence au centre culturel de Villeneuve-sur-Lot intitulée « Comment j'ai enrichi mon vocabulaire grâce à Brassens et au Capitaine Haddock ». Et puis demain soir, c'est le club des aînés de Sainte-Sabine qui organise un loto et ce sera à la salle des fêtes pour votre mercredi à 10h dans le cadre de Cinémôme. Le Ciné 4 de Castillonnès va diffuser le film d'animation Le Cochon, le Renard et le Moulin. Et puis mercredi après-midi, c'est la Maison de l'Europe qui vous invite à un éco-village inclusif avec animation, atelier, balade à vélo et quiz. Ce sera à partir de 13h30 dans la prairie du Pont-Canal à Agen. Et puis mercredi soir, vous allez pouvoir participer au loto organisé par

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0: très bon après-midi. On l'a poursuit ensemble. C'était Ellie Goulding avec Love Me Like You Do sur Radio 4. Je vous invite, en collaboration avec les finances publiques du Lot-et-Garonne, eh bien, à être au rendez-vous demain matin à 10h50, puisque depuis ce matin et jusqu'à vendredi 8 mai, on vous aide à remplir votre déclaration de revenus 2025. C'est un petit peu le casse-tête en ce moment. Gilles et Philippe seront à nos côtés pour vous guider dans vos démarches et éviter les mésaventures. Radio 4 qui est à vos côtés et à votre service aussi depuis 43 ans. Votre déclaration d'impôt 2026 sur les revenus 2025. On vous donne quelques conseils avec la Direction Générale des Finances Publiques du Lot-et-Garonne et de la Dordogne. Donc n'hésitez pas à être au rendez-vous. Ce sera demain matin pour votre chronique. On s'intéresse à votre quotidien demain matin et c'est à 10h50 sur Radio 4. Soyez bien sûr à l'écoute. On repart avec le morceau de Rockwell pour la suite. Il y aura aussi Angus et Julia Stone pour Big Jet Plane. Calogero s'est calé aussi. Et vu juste avant, c'est Duran Duran avec Ordinary World. Et c'est sur Radio 4. Belle après-midi.
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0: Angus et Julia Stone avec Big Jake Plane sur Radio 4. De nouveau, votre agenda pour savoir ce que vous pouvez pratiquer dans le Tégaronne et en Dordogne pour votre semaine. Ça se passe chez nous pour vous donner quelques infos avec jeudi matin, les randonneurs du Livre Adec qui vont partir en direction d'Alba dans le Lot. Et jeudi après-midi, l'association Randomarche de Pendagenais, elle vous emmènera à Montflanquin. Vendredi 8 mai, l'association Culture et Patrimoine organise un vide-grenier, ce sera à Cuzorne, autour de la salle Robert Carnéjac. Et vendredi de 9h à 17h, c'est le Secours Populaire qui propose une friperie à Beaumont-du-Périgord dans sa boutique solidaire. Vendredi toujours, à 14h30, le comité des fêtes de Fumel organise un loto bingo dans la salle Jean Goujon. Et puis vendredi soir, Coin Loto 47 vous donne rendez-vous aux amateurs de loto à Villeneuve-sur-Lot, à la salle du Marché-Gare. Pour votre vendredi également, l'amicale des joueurs du club de rugby de Montpazier organise un repas moule frites à volonté à la salle des fêtes de Marsalès, avec réservation obligatoire avant ce vendredi. Et puis à 20h30 pour terminer, vendredi soir, une séance de cinéma est proposée, c'est à Montflanquin, à la salle des consuls, avec la projection du film Ce qui compte. Voilà pour votre fin de semaine avant un week-end peut-être aussi chargé pour certains dans le Tégaronne et en Dordogne. Et je vous rappelle, l'agenda complet se retrouve quand vous le souhaitez sur radio4.fr.
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0: Et tout de suite, l'after lunch se poursuit avec 47 Terre, ce sera Superstar et Rockwell pour Somebody's Watching Me.
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0: Soyez les bienvenus sur Radio 4, c'est Clémence. Très bel après-midi au boulot, en voiture ou dans les transports. On va poursuivre ensemble avec une étude sur laquelle je suis tombée. Je vous en parle, ce sera avant 16h pour s'intéresser à l'été qui arrive. Côté son, c'est Amir qui se prépare avec l'imparfaite. Le point sur l'actualité, ce sera bien sûr à 15h. Et puis on va repartir tout de suite avec le morceau de La Mano Negra. Voici King Kong 5 et c'est sur Radio 4.
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0: Bonjour à tous, à la une de l'actualité. Que se passe-t-il à bord d'un bateau de croisière dans l'Atlantique? 3 personnes sont décédées à cause d'une suspicion d'antivirus. Un cas est confirmé, 5 autres sont à l'étude. Le bateau en route vers le Cap-Vert n'est pas autorisé à accoster pour éviter tout risque sanitaire. L'antivirus, transmis par les rongeurs, peut provoquer de graves troubles respiratoires. De nouvelles tensions au Moyen-Orient. L'Iran affirme avoir ciblé une frégate américaine dans le détroit d'Ormuz. Une information démentie par l'armée américaine. Washington lance ce lundi une opération d'escorte des navires bloqués dans le Golfe avec 15 000 soldats mobilisés. Et conséquence immédiate, les cours du pétrole repartent à la hausse. Et justement, face à la flambée des prix des carburants, le ministre de l'économie, Roland Lescure, a reçu les distributeurs à Bercy. L'objectif est d'obtenir un geste commercial pour soulager les automobilistes. Le gouvernement précise les règles de la nouvelle indemnité carburant pour les grands rouleurs. Une aide de 50 euros destinée à environ 3 millions de travailleurs modestes. Alex Gauthier.
1: Oui, des travailleurs modestes qui utilisent leur voiture pour aller travailler ou dans le cadre de leur activité professionnelle. Pour en bénéficier, il faut respecter un plafond de revenus moins de 16 880 euros de revenus fiscal par part, soit par exemple un peu plus de 1 500 euros net par mois pour une personne seule. Autre condition, parcourir au moins 15 km pour se rendre au travail ou plus de 8 000 km par an dans un cadre professionnel. Les demandes pourront être faites à partir du 27 mai sur le site des impôts, un formulaire en ligne à remplir avec son numéro fiscal, son véhicule et une déclaration sur l'honneur. Si le dossier est validé, le versement va intervenir sous une dizaine de jours directement sur le compte bancaire.
0: Merci Alex. Une mesure qui s'inscrit dans un plan plus large face à la hausse des prix des carburants, avec d'autres aides prolongées pour les agriculteurs, les pêcheurs ou encore certains professionnels du transport. À partir d'aujourd'hui, les repas à 1 euro sont généralisés pour tous les étudiants dans les restaurants universitaires des Crous. Une mesure attendue mais qui inquiète syndicats et personnel. Ils craignent une affluence massive difficile à gérer faute de moyens suffisants. Le gouvernement prévoit 50 millions d'euros et des recrutements jugés insuffisants sur le terrain. Enfin, malgré la polémique, Kanye West maintient un concert en Europe. L'artiste est attendu le 11 juillet à Tirana en Albanie, alors que plusieurs dates ont été annulées, notamment en France, au Royaume-Uni ou en Pologne, en cause des propos antisémites et racistes qui ont choqué une partie du public et les autorités. Voilà pour l'actualité. Excellent après-midi à tous.
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1: On adore le morceau d'Amir avec L'Imparfait à l'instant sur Radio 4. Amir qui sera dans une toute nouvelle série télé qui sera dispo ce vendredi 8 mai. Les deux premiers épisodes qui seront dispo ce vendredi 8 mai sur la plateforme Apple TV. Une série israélienne qui s'appelle Unconditional. Et Amir, en tant qu'acteur, ça lui va aussi très très bien. La suite sur Radio 4 avec le morceau de Simple Minds dans Lot-et-Garonne et en Dordogne. Ce sera Live on Kicking. Il y aura aussi Bruno Mars pour ouvrir ce quart d'heure avec Grenade sur Radio 4. Bougez pas, c'est la suite.
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0: L'After Lunch se poursuit sur Radio 4. C'était Simple Minds avec Alive and Kicking à l'instant. Et ça se poursuit aussi avec votre rendez-vous des associations. Il y a encore tout plein de choses avec les amis de Radio 4. Et ce samedi, de 9h à 17h, c'est la friperie du Secours Populaire qui se poursuit à Beaumont du Périgord. Et puis samedi à 13h, les randonneurs du Livradais vont partir en direction de Montbahut. Et enfin, samedi soir, c'est l'association franco-portugaise de Fumel qui organise un concours de tarot dans sa salle de la Métairie-Basse. Dimanche, la brocante mensuelle de Villeréal va se tenir toute la journée dans la Bastide. Et puis dimanche, aussi à Montpazier, la fête des fleurs organisée par l'association des commerçants et artisans animera la Bastide avec de nombreux exposants. Du côté de Montflanquin, ce sont des courses de chevaux qui sont programmées avec 7 courses au trot, de la restauration sur place et des animations gratuites pour les enfants. Côté sport, eh bien, le guidon Biasset organise le championnat départemental de cyclosport à Cancon avec deux départs prévus, un à 12h30 dimanche et l'autre à 15h sur un circuit d'un peu plus de 9 km. Dimanche à 14h30, c'est un thé dansant qui est proposé au Temple sur le Hudson par les danseurs de Musette Templet avec l'orchestre Gérard Gougny. Et puis enfin à Villeneuve sur le dimanche, c'est le cercle Villeneuvois qui organise son loto pour terminer votre dimanche et ce sera à 20h30. Je vous rappelle aussi que si vous êtes une association, vous avez envie de diffuser gratuitement votre annonce, eh bien faites-le ici sur Radio 4 au 05 53 36 60 50 05 53 36 60 50. C'est Véronique qui vous attend au standard.
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0: Et pendant que vous notez ce numéro, je vous envoie Lily Allen, ce sera Smile et puis Vita, voici ton amoureuse.
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0: Très bon lundi après-midi, on le poursuit ensemble. C'était les Pussycat Dolls avec I Hate This Part. Et ce matin, vous aviez rendez-vous avec votre sport local sur votre radio. Et c'était la fin de saison pour Villeneuve-13 Rugby League. Ce week-end au stade Max Roussier et fin de carrière aussi pour trois joueurs qui ont marqué l'histoire du club. Geoffrey Zava, Farid Nicolas et Thomas Lavenne qui ont raccroché les crampons lors d'un bel hommage organisé par le club villeneuvois. On est revenu justement sur cet hommage ce matin sur Radio 4 dans votre café des sports entre 11h et midi. Si vous avez manqué ce moment, eh bien ça se réécoute quand vous le souhaitez sur radio4.fr. La suite de l'After Lunch avec la playlist Freda Regling se prépare pour Castle. Sur aussi Andres Amadeo avec Ça c'est Chata. Et juste avant, c'est Fleetwood Mac. Voici Don't Stop sur Radio 4.
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0: On poursuit l'After Lunch ensemble sur Radio 4 avec des rendez-vous à ne pas manquer. Il faut absolument noter dans votre agenda dès maintenant que Festiville Neuf propose deux spectacles au parc des expositions de Villeneuve-sur-Lot. Un avec Mado fait son cabaret, ce sera le 30 septembre au soir. Et puis la comédie musicale Le Roi Lion, ce sera le samedi 7 novembre. Les réservations sont d'ores et déjà ouvertes, donc je vous conseille de mettre une petite croix, bien sûr, dans votre agenda. Et puis l'agenda complet se retrouve aussi avec vos rendez-vous sur radio4.fr. Quand vous le souhaitez, sans problème, les amis de Radio 4, on fait le point ici tout l'après-midi. Vous êtes les bienvenus au boulot, en voiture, dans les transports. Bon courage, on profite ensemble. Vous êtes à la maison, installez-vous. La playlist se poursuit dans la bonne humeur jusqu'à 16h avec Claude Capéo. Ce sera Madame pour la suite. Il y aura aussi Mel at Work pour John Under. Et on ouvre tout de suite ce quart d'heure avec le morceau que j'adore. Ça rappelle de très très bons souvenirs. C'est Destiny Childs qui se prépare avec Say My Name sur Radio 4.
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Radio KPO pour Madame sur Radio 4, bientôt 16h. Le temps pour moi de vous donner le programme du reste de l'après-midi, puis votre soirée aussi, c'est lundi. Aujourd'hui, vous avez rendez-vous tout à l'heure entre 21h et 22h avec la musicale Blue Stations qui vous attend pour ce lundi. Soyez bien sûr au rendez-vous. Et puis demain matin, n'oubliez pas qu'on fait le point aussi sur vos déclarations d'impôts avec votre chronique pour vous aider à remplir votre déclaration. Ce sera à 10h50. Sylvain et Charlotte se préparent. Le point sur l'actu, c'est à 16h aussi. Et puis tout de suite, on ouvre avec le morceau de James Arthur, c'est Say You Won't Let Go sur Radio 4. Bel après-midi et à demain.

0: Bonjour à tous, à la une de l'actualité. Que se passe-t-il à bord d'un bateau de croisière dans l'Atlantique? 3 personnes sont décédées à cause d'une suspicion d'antivirus. Un cas est confirmé, 5 autres sont à l'étude. Le bateau en route vers le Cap-Vert n'est pas autorisé à accoster pour éviter tout risque sanitaire. L'antivirus, transmis par les rongeurs, peut provoquer de graves troubles respiratoires. De nouvelles tensions au Moyen-Orient. L'Iran affirme avoir ciblé une frégate américaine dans le détroit d'Ormuz. Une information démentie par l'armée américaine. Washington lance ce lundi une opération d'escorte des navires bloqués dans le Golfe avec 15 000 soldats mobilisés. Et conséquence immédiate, les cours du pétrole repartent à la hausse. Et justement, face à la flambée des prix des carburants, le ministre de l'économie, Roland Lescure, a reçu les distributeurs à Bercy. L'objectif est d'obtenir un geste commercial pour soulager les automobilistes. Le gouvernement précise les règles de la nouvelle indemnité carburant pour les grands rouleurs. Une aide de 50 euros destinée à environ 3 millions de travailleurs modestes. Alex Gauthier.
1: Oui, des travailleurs modestes qui utilisent leur voiture pour aller travailler ou dans le cadre de leur activité professionnelle. Pour en bénéficier, il faut respecter un plafond de revenus moins de 16 880 euros de revenus fiscal par part, soit par exemple un peu plus de 1500 euros net par mois pour une personne seule. Autre condition, parcourir au moins 15 km pour se rendre au travail ou plus de 8000 km par an dans un cadre professionnel. Les demandes pourront être faites à partir du 27 mai sur le site des impôts, un formulaire en ligne à remplir avec son numéro fiscal, son véhicule et une déclaration sur l'honneur. Si le dossier est validé, le versement va intervenir sous une dizaine de jours directement sur le compte bancaire.
0: Merci Alex. Une mesure qui s'inscrit dans un plan plus large face à la hausse des prix des carburants, avec d'autres aides prolongées pour les agriculteurs, les pêcheurs ou encore certains professionnels du transport. À partir d'aujourd'hui, les repas à 1 euro sont généralisés pour tous les étudiants dans les restaurants universitaires des Crous. Une mesure attendue mais qui inquiète syndicats et personnel. Ils craignent une affluence massive difficile à gérer faute de moyens suffisants. Le gouvernement prévoit 50 millions d'euros et des recrutements jugés insuffisants sur le terrain. Enfin, malgré la polémique, Kanye West maintient un concert en Europe. L'artiste est attendu le 11 juillet à Tirana en Albanie, alors que plusieurs dates ont été annulées, notamment en France, au Royaume-Uni ou en Pologne, en cause des propos antisémites et racistes qui ont choqué une partie du public et les autorités. Voilà pour l'actualité. Excellent après-midi à tous.
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0: 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C'est Radio 4, c'est lundi, c'est reparti pour toute une semaine. Bonjour Charlotte.
1: Bonjour Sylvain, bonjour à tous.
0: Est-ce que tu as passé un bon week-end ?
1: J'ai passé un très bon week-end, oui, et bonne fête.
0: Ah, oh bah je pensais pas, dis donc, que tu me le dirais comme ça, directement comme ça.
1: Bah ouais, c'est comme ça, hein, 4 mai, j'oublie pas.
0: Ça me fait plaisir. Effectivement, c'est la Saint-Sylvain aujourd'hui. Bonne fête à vous qui portez ce magnifique prénom, ouais, bien sûr.
1: On va peut-être pas dû te lancer sur le sujet, finalement.
0: On a plein de choses pour vous aujourd'hui sur Radio 4. Les infos insolites, bien évidemment, notre roue des quiz, notre pourquoi du jour. Et puis on va vous accompagner avec de la musique. Dans ce premier rendez-vous de cette nouvelle semaine, on est ensemble pour un tout petit peu moins de 2 heures. Top.

0: Lot-et-Garonne et en Dordogne. Vous terminez l'après-midi avec Radio 4. Et aujourd'hui, nous sommes le lundi 4 mai, c'est la journée internationale des pompiers, c'est également la journée Star Wars pour les fans de la saga Star Wars. Charlotte, tu vas aussi nous parler de quelque chose qui s'est passé justement un 4 mai dans l'histoire. Voici la définition de notre événement du jour.
1: C'est un 4 mai 1979 que je le suis devenu. Il y a donc 47 ans aujourd'hui, on parle là de politique anglaise. Pour la première fois en Angleterre, une femme devenait premier ministre et cette femme, c'était moi. J'avais un petit surnom,
0: Margaret Thatcher.
1: Franchement doux. Je suis Margaret Thatcher, qui était devenue donc Premier ministre un 4 mai 1979. Résil.

0: Merci d'avoir choisi Radio 4 pour finir la journée. Et voici maintenant notre chiffre du jour, le premier rendez-vous de cette nouvelle semaine. Et pour ce chiffre, Charlotte, ce sera 440,6.
1: Ouais, on va parler d'un nouveau record, un exploit culinaire avec un tiramisu énorme. C'est le plus long du monde et il fait 440,6 mètres. Il a pulvérisé un ancien record qui datait de 2019, qui avait été fait à Milan. Celui-ci, il a été fait à Londres avec une centaine de pâtissiers italiens qui ont réalisé cet exploit.
0: D'accord.
1: Alors, il a fallu 50 000 biscuits à la cuillère, plus de 3 000 œufs. Il y a eu aussi 400 kilos de sucre, 2 tonnes de mascarpone et plus de 5 heures de montage. Évidemment,
0: quelle folie.
1: Dessert qui devait également respecter des dimensions minimales, 8 cm de hauteur et 15 cm de largeur. Condition indispensable pour l'homologation. Il a été réalisé en hommage au roi Charles III.
0: Ouais, j'espère juste un truc, c'est qu'il n'a pas fini la poubelle et que tout le monde a eu sa part pour se régaler.
1: Ouais, j'espère.

0: Très bonne fin d'après-midi avec Radio 4. Et on va maintenant retrouver notre info illuminée du jour, et pour ça, direction le Mexique.
1: Ouais, on va parler eh bien, d'une jeune femme. Jeune femme qui avait été perdue, d'accord ? Elle avait disparu, cette d'accord. jeune femme.
0: Ça, c'est inquiétant, ça.
1: Ouais, dans le Chiapas, ok, c'est une région du Mexique.
0: Mm-hmm.
1: Donc, bon, bah, forcément, la police s'est mobilisée, et heureusement, eh bien, la jeune femme a été retrouvée 4 jours plus tard. Sauf que elle aurait pu être retrouvée beaucoup plus tôt. Pourquoi ? C'est que en fait les photos qui étaient sur l'annonce de sa disparition, elles étaient tellement retouchées qu'elles n'avaient finalement plus rien à voir avec elle.
0: Quoi ?
1: Donc
0: attends, tu veux dire sur le truc qu'ils ont publié en disant cette jeune fille a disparu, voici une photo pour la retrouver. En fait, elle ressemblait pas à la photo ?
1: Bah c'est ça, exactement. Ouais. Les autorités ont affirmé que les clichés avaient subi plusieurs filtres et modifications par l'IA, et donc ça avait modifié un petit peu à l'extrême ses traits, ça masquait sa véritable identité. Bref, ça avait entravé finalement le travail des enquêteurs. Quoi. C'est pour ça que sur les réseaux sociaux, des fois finalement, vaut mieux se poster au naturel. Ça peut servir à la police plus tard. Ce soir.

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0: Allez, c'est l'heure de notre info de star du jour et cette information, elle concerne le frère d'Angèle, le chanteur belge Roméo Elvis.
1: Exactement, et alors si on parle de Roméo Elvis aujourd'hui, c'est que, eh bien, il a collaboré avec une artiste flamande, d'accord. Et tous les deux, eh bien, ils sont derrière l'hymne de la Belgique pour le futur mondial de football.
0: D'accord.
1: Voilà, avec Sylvie Kreusch, alors que je ne connais pas, évidemment. Bref, ils ont voulu avoir deux artistes, un francophone et puis donc une artiste flamande pour rassembler toute la Belgique donc derrière l'équipe.
0: Ok.
1: Ça s'appelle Kiss the Grass. Donc embrasse l'herbe, la pelouse quoi, c'est ça?
0: Ah, Kiss the Grass. Ah ouais. D'accord, oui, effectivement, oui, embrasse l'herbe. Oui,
1: ouais, c'est en gros ça quoi. Donc bon bah c'est pas bon signe en même temps s'ils embrassent l'herbe, hein, c'est qu'ils seront souvent par terre, ces footballeurs, mais ben, footballeurs quoi.

0: Bonne fin d'après-midi avec Radio 4. Et aujourd'hui, nous sommes le 4 mai. Parlons un petit peu de cette date avec notre éphéméride. Et Charlotte, on va commencer par le prénom du jour.
1: Eh ben, c'est ton prénom, c'est Sylvain.
0: Et exactement. Bonne fête à tous les Sylvains. Aujourd'hui, c'est également la journée mondiale Star Wars. Pourquoi Star Wars ? Parce qu'on est le 4 mai. Et en anglais, 4 mai, ça se dit « May the Force ». Et « May the Force be with you », c'est l'une des répliques cultes de Star Wars, évidemment. C'est également la journée internationale des pompiers. Charlotte, on va s'intéresser à ce qui s'est passé le 4 mai en 2000.
1: Il y avait un virus qui s'appelait « I love you ».
0: Eh oui, il fallait se méfier des déclarations d'amour par mail. Puisque ça arrivait dans votre boîte mail. Et après, ça a ruiné absolument tout dans votre ordinateur. 4 mai toujours, mais cette fois-ci en 1959.
1: La première cérémonie des Grammy Awards.
0: Et on passe maintenant aux anniversaires du jour. On va commencer par...
1: Miko, qui a 50 ans. Rocco Siffredi fête son anniversaire aussi.
0: Oui. Est-ce qu'il y a besoin d'expliquer qui est Rocco Siffredi ? Non.
1: Vas-y, hein, fais-le.
0: Non. Ah, pas besoin.
1: Bon, bizarrement. 62 ans pour lui aujourd'hui. Jackie Jackson fête ses 75 ans comme Gérard Jugnot. Yves Lecoq a 80 ans et Dave a 82 ans.

0: voici maintenant une info insolite. Et cette information, Charlotte, elle va nous emmener du côté de la Drôme. On va faire connaissance avec notre couillon du jour.
1: Ouais, on va parler d'un homme. Cet homme, il a 86 ans.
0: D'accord.
1: Il a fait appel à une entreprise pour isoler les combles de sa maison, d'accord ?
0: Ok. Ça arrive souvent, ça.
1: Ouais, ça s'est donc passé dans la Drôme et il s'est rendu compte, quelques semaines plus tard, que le trésor qu'il avait, lui, caché soigneusement sous la charpente, eh bien, avait complètement disparu.
0: Un trésor ?
1: Ouais, un trésor, clairement. En fait, il avait chez lui des lingots d'or et des pièces d'or. Préjudice estimé à 635 000 euros, quand même.
0: Oh,
1: en fait... Pourquoi il avait ça chez lui ?
0: Oui,
1: c'est parce que il y a eu la fermeture du service de coffre-fort de sa banque. Donc il pensait, du coup, récupérer forcément qu'il y avait là-bas.
0: Donc vider les coffres-forts qui étaient à la banque, tout caché chez lui.
1: Et ouais, tout caché, quoi.
0: Okay.
1: Dans un endroit qu'il pensait sûr. Bon, finalement, il n'y avait plus rien. Tout avait disparu. Alors, évidemment, tout de suite, ça s'est tourné vers ces deux hommes ouvriers qui étaient intervenus sur le chantier.
0: Oui, l'enquête a été rapide.
1: Et,
0: oui.
1: Et pourquoi ça a été en plus aidé ? Parce qu'il y avait la femme, l'épouse d'un des deux suspects qui avait effectué des recherches sur le cours de l'or au moment des faits, bizarrement.
0: Sur internet.
1: Donc voilà, pas très malin tout ça.
0: Oui, donc
1: quoi.
0: Ça plus ça fait que les soupçons sont assez, assez légitimes. Bon, après ceci dit, tout le monde n'a pas plus de 600 000 euros en lingots d'or à la maison.
1: Tu m'étonnes.

0: Bonjour à tous, à la une de l'actualité. Que se passe-t-il à bord d'un bateau de croisière dans l'Atlantique? 3 personnes sont décédées à cause d'une suspicion d'antivirus. Un cas est confirmé, 5 autres sont à l'étude. Le bateau en route vers le Cap-Vert n'est pas autorisé à accoster pour éviter tout risque sanitaire. L'antivirus, transmis par les rongeurs, peut provoquer de graves troubles respiratoires. De nouvelles tensions au Moyen-Orient, l'Iran affirme avoir ciblé une frégate américaine dans le détroit d'Ormuz. Une information démentie par l'armée américaine. Washington lance ce lundi une opération d'escorte des navires bloqués dans le Golfe avec 15 000 soldats mobilisés. Et conséquences immédiates, les cours du pétrole repartent à la hausse. Et justement, face à la flambée des prix des carburants, le ministre de l'économie, Roland Lescure, a reçu les distributeurs à Bercy. L'objectif est d'obtenir un geste commercial pour soulager les automobilistes. Le gouvernement précise les règles de la nouvelle indemnité carburant pour les grands rouleurs. Une aide de 50 euros destinée à environ 3 millions de travailleurs modestes. Alex Gauthier.
1: Oui, des travailleurs modestes qui utilisent leur voiture pour aller travailler ou dans le cadre de leur activité professionnelle. Pour en bénéficier, il faut respecter un plafond de revenus, moins de 16 880 euros de revenus fiscal par part, soit par exemple un peu plus de 1500 euros net par mois pour une personne seule. Autre condition, parcourir au moins 15 km pour se rendre au travail ou plus de 8000 km par an dans un cadre professionnel. Les demandes pourront être faites à partir du 27 mai sur le site des impôts, un formulaire en ligne à remplir avec son numéro fiscal, son véhicule et une déclaration sur l'honneur. Si le dossier est validé, le versement va intervenir sous une dizaine de jours directement sur le compte bancaire.
0: Merci Alex. Une mesure qui s'inscrit dans un plan plus large face à la hausse des prix des carburants, avec d'autres aides prolongées pour les agriculteurs, les pêcheurs ou encore certains professionnels du transport. À partir d'aujourd'hui, les repas à 1 euro sont généralisés pour tous les étudiants dans les restaurants universitaires des Crous. Une mesure attendue mais qui inquiète syndicats et personnel. Ils craignent une affluence massive difficile à gérer faute de moyens suffisants. Le gouvernement prévoit 50 millions d'euros et des recrutements jugés insuffisants sur le terrain. Enfin, malgré la polémique, Kanye West maintient un concert en Europe. L'artiste est attendu le 11 juillet à Tirana en Albanie, alors que plusieurs dates ont été annulées, notamment en France, au Royaume-Uni ou en Pologne, en cause des propos antisémites et racistes qui ont choqué une partie du public et les autorités. Voilà pour l'actualité. Excellent après-midi à tous.
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0: Et quand vous entendez ce petit, ça veut dire qu'on va parler réseaux sociaux. Notre Twitter nous emmène faire le tour de Facebook, Instagram, X, l'ancien Twitter, et les autres réseaux. Et Charlotte, aujourd'hui, c'est sur une page qui s'appelle « L'humour en vrac » de Nelly. Avec cette publication, c'est un jeu de mots. C'est pas le plus élaboré du monde, mais ça m'a fait sourire. Dans les Caraïbes, tu connais les Caraïbes, bien sûr.
1: Mmh.
0: Dans les Caraïbes, il y a deux sortes d'îles, les Antilles et les Mécentes.
1: Trop drôle.
0: Et bah quoi ?
1: Trop drôle.
0: Bah oui, trop drôle.
1: Trop drôle.
0: C'était ma Twitter. À toi de nous dévoiler la tienne.
1: Ça, c'était truc. Hein.
0: C'est vrai. C'est quoi ta Twitter ?
1: Être bête, c'est comme avoir de la salade entre les dents. Tant que tu fermes ta bouche, personne s'en aperçoit.

0: avec Radio 4. Allez, on va parler maintenant de ce 4 mai, puisqu'il se trouve que c'est le lundi 4 mai aujourd'hui. Voici donc notre éphéméride avec 2-3 petites choses à vous raconter. Et on va commencer surtout par le saint du jour.
1: Bonne fête Sylvain !
0: Bonne fête à tous les Sylvains, c'est également la journée internationale des pompiers et la journée Star Wars. Nous sommes le 4 mai, en anglais ça se dit « May the 4th ». Et du coup « May the 4th be with you », l'une des répliques cultes de la saga Star Wars. Je sais qu'il y en a qui sont contents là, d'écouter cette musique de Star Wars, ça les met en joie. Hein. Ça s'est passé le 4 mai, c'était en 1959.
1: Avec la première cérémonie des Golden Awards.
0: Et puis le 4 mai 2000. Pourquoi Lara Fabian ?
1: Parce qu'il y avait un virus informatique qui s'appelait I Love You.
0: Ah, et du coup je t'aime, d'accord. I Love You. C'était ce qui arrivait dans votre boîte mail. Et après, ça met un petit peu le bazar dans votre ordinateur. Les anniversaires pour ce 4 mai, on va commencer par...
1: Miko qui a 50 ans. Bon anniversaire à Rocco Siffredi.
0: Ah pardon. Ça aurait pu être le sabre laser de Rocco Siffredi, mais non, ce sera autre chose.
1: C'est un peu ça aussi, pareil. Il a 62 ans aujourd'hui. Jackie Jackson a 75 ans, comme Gérard Jugnot. Yves Lecoq a 80 ans et Dave a 82 ans.

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0: de journée à tous avec Radio 4. Et c'est reparti pour une semaine de jeu. Tous les jours, avec ce petit jeu, le quoi donc ? Bon, déjà, on apprend quelque chose, mais surtout, c'est vous qui êtes mis à contribution. C'est à vous de vous creuser un petit peu les méninges. Puisque Charlotte pose une question, et c'est ensuite à vous de trouver la bonne réponse. Charlotte, voici le quoi donc du jour.
1: D'après la loi mise en place en 1991 en Inde, les spectacles de ceux-là sont interdits dans tout le pays. Mais les spectacles de quoi donc ?
0: Bon, soit vous connaissez la vraie bonne réponse, allez-y, vous pouvez nous le dire, et étalez votre science, ça va, pas la peine de vous la péter. Soit vous ne connaissez pas la vraie réponse, mais vous avez pensé à quelque chose. Dites-le nous, là aussi ça nous intéresse. Redonne-nous une seconde fois le quoi donc.
1: D'après la loi mise en place en 1991 en Inde, les spectacles de ceux-là sont interdits dans tout le pays. Les spectacles de quoi donc ?

0: Lot-et-Garonne et en Dordogne, vous terminez l'après-midi avec Radio 4. Et on va maintenant faire le point sur les propositions de réponses que nous avons eues pour notre quoi donc. Il y a quelques minutes, Charlotte a posé une question. Vous aviez un petit peu de temps pour nous écrire et nous dire à quoi vous pensiez. Charlotte, remets-nous dans le bain s'il te plaît et redonne-nous le quoi donc.
1: Parce que je suis bien sympa. D'après la
0: Parce
1: loi...
0: que c'est ton boulot.
1: C'est ça. La loi mise en place en 1991 en Inde, les spectacles de cela sont interdits dans tout le pays. Mais de quoi donc?
0: Nous avons Thibaut qui propose les charmeurs de serpents.
1: C'est une bonne réponse, Thibaut.
0: Oh là là, dis donc.
1: On était dans le cliché, mais finalement, ça valait le coup.
0: Ouais.
1: Ouais, ouais, bah c'est bien ça. C'est interdit dans tout le pays depuis 1991. Et pourtant, bah, je sais pas. Je sais pas, j'ai l'impression d'en avoir vu depuis, mais je... Peut-être que j'hallucine. Hein.
0: Après, est-ce que t'es allé en Inde depuis 1991?
1: On sait pas.
0: Non, tu n'y as jamais mis les pieds.
1: J'ai vu des vidéos sur Internet, c'est déjà pas mal.

0: Merci d'avoir choisi Radio 4 pour finir la journée.
1: Madame, mademoiselle, monsieur.
2: Bonsoir à tous.
0: Et on retrouve tout de suite notre programme télé de ce premier soir de la semaine. Et ce soir, c'est sur TF1 que ça va se passer avec Bref 2, avec Yann Cogendy et le reste du casting. Vous aviez adoré Bref en programme court sur Canal+. Bref 2 était disponible pour les abonnés de Disney+, notamment. Mais si vous ne l'avez pas vu, c'est quand même une série qu'il faut voir. Bref 2, c'est ce soir, en inédit sur TF1, et ce sera à partir de 21h10. Sur France 2, on aura quoi ?
3: On va retrouver la 37e cérémonie des Molières.
0: Et en plus, ce sera en direct. Sur France 3, la série télé Le Voyageur. Sur Canal+, une série là aussi, c'est Paris Police 1910. Sur M6,
3: on va retrouver Marié au premier regard pour ce soir.
0: Rendez-vous sur France 4 avec La Génération des Enfants du Rock. Sur W9,
3: on aura Divergente 3 au-delà du mur.
0: Sur TMC, Ant-Man et la guêpe Quantumania. Ça dure 2h10, ça démarre à partir de 21h25. On va avoir sur TFX un magazine.
3: Appel d'urgence, Béziers, police tout terrain contre la délinquance.
0: Et on va finir avec un programme sur Gulli.
3: Les parcs d'attractions préférés des Français.
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0: Ça fait plaisir de vous accompagner sur Radio 4. C'est lundi, nous sommes le 4 mai. Encore une semaine un petit peu plus courte qui démarre aujourd'hui. Et sur Radio 4, c'est le retour en ce lundi de notre roue des quiz avec le quiz du jour. Et on va démarrer la semaine avec les infos inutiles pour ce quiz. J'ai 5 informations, Charlotte.
1: Ouais.
0: Et il te faut 3 bonnes réponses pour l'emporter aujourd'hui. Et on va démarrer avec un vrai ou faux tout d'abord. Vrai ou faux, Charlotte, l'hymne national espagnol n'a pas de parole officielle.
1: C'est vrai.
0: Ah ouais, effectivement.
1: Ah ouais.
0: Ils ont un hymne national, mais il n'y a pas de parole officielle. Voici la deuxième question. Le groupe de rap Cypress Hill doit son nom à une rue de Los Angeles ou de Chicago ?
1: Chicago.
0: De Chicago. Eh bien non, c'est
1: Los
0: de
1: Angeles,
0: Los Angeles.
1: Voilà.
0: Une bonne, une mauvaise réponse. Troisième question. On va parler des grenouilles de Gardiner, des îles Seychelles. Elles entendent par la bouche ou par l'anus ?
1: Par l'anus.
0: Par la bouche.
1: Par la bouche.
0: Ça fait 2 mauvaises réponses, Charlotte.
1: Très bien.
0: Tu n'as plus le droit à l'erreur. Mmh. Voici la 4e question. Est-ce que les vaches produisent davantage de lait en écoutant Everybody Hurts de R.E.M. ou Back in the USSR des Beatles?
1: Les Beatles.
0: Les Beatles? Eh ben non, c'était R.E.M. qui les faisait produire plus de lait. C'est perdu pour aujourd'hui, il ne reste plus qu'une question, ça ne changera rien. On va parler de Steve Jobs, à l'époque où il était employé chez Atari. Steve Jobs s'est vu confier un travail de nuit pour une raison très particulière. Est-ce que c'est parce que ses collègues le trouvaient malodorant ou c'est parce qu'ils le trouvaient moche?
1: Malodorant.
0: Ouais, bonne réponse là pour le coup. Mais ça ne suffira pas à inverser la tendance.

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0: 07 888 888 57. C'est le numéro de notre WhatsApp sur lequel vous pouvez nous envoyer vos questions. Vous nous écrivez également sur la page Facebook Radio 4 si vous le souhaitez. La question de ce lundi, c'est Laurence qui la pose. Elle se demande pourquoi, après quelques jours, le pain durcit.
1: Des fois, c'est même dès le lendemain. Alors, t'as des pains qui durcissent, d'accord ? Et à côté de ça, t'as des biscuits, tu laisses ouvert le paquet et ça devient tout mou. Tu te dis non, mais attends, c'est quoi le délire ?
0: C'est mal fait, c'est vrai.
1: Tout est à l'envers. En fait, je vais t'expliquer. Pour les biscuits, par exemple, le sel et le sucre, qui sont des ingrédients qu'on retrouve dans les biscuits, eh bien, ils absorbent l'humidité de l'air. Donc, si on garde nos biscuits dans un environnement un petit peu humide,
0: ils vont devenir tout mous.
1: Ils vont ramollir assez rapidement quand même.
0: Très bien.
1: Alors que c'est un peu l'inverse pour la mie de pain qui va se rigidifier ou rassir, évidemment. En fait, c'est une réaction chimique qui se produit à l'intérieur. Ça s'appelle la recristallisation.
0: Okay.
1: C'est le durcissement qu'on retrouve en fait à cause d'une réorganisation des molécules d'eau avec les molécules d'amidon qu'on retrouve dans le pain. Et tout ça, ça fait une espèce de cristallisation et ça fait durcir le pain.
0: Tout simplement, merci pour cette explication scientifique. Après, pour ne pas jeter le pain qui est rassis, faites du pain perdu, c'est très bon.
1: Voilà. Yeah. What's up, baby?

0: Profitez bien de ce lundi avec Radio 4, la radio d'ici. Comme d'habitude avec vous, sur Radio 4, vous écoutez le pays parler dans le Lot-et-Garonne et en Dordogne. Ça a été un vrai plaisir de vous accompagner aujourd'hui, un plaisir de vous parler d'infos insolites, mais aussi de vous dévoiler la roue des quiz, même si Charlotte, la semaine a plutôt mal démarré pour toi.
1: Oh, on va pas revenir sur le sujet, hein, ça va.
0: Et si, on va revenir sur la défaite.
1: Oh, on va pas revenir sur le sujet, hein, ça va.
0: Ce quiz d'infos inutiles est seulement 2 points marqués aujourd'hui.
1: Ouais. C'est toi qui es inutile, voilà.
0: En tout cas, on va retrouver tous ces rendez-vous demain, bien évidemment. On aura le plaisir, encore une fois, de passer 2 heures à vos côtés sur Radio 4. À demain, bisous à tous.
1: Bisous.
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0: Bonsoir à tous. À la une de l'actualité, nouvel incident dans le détroit d'Ormuz en pleine guerre au Moyen-Orient. Un navire sud-coréen a pris feu après une explosion ce lundi. Aucun blessé n'a été signalé. Dans le même temps, Donald Trump lance une vaste opération d'escorte pour permettre au navire de traverser le secteur. 15 000 soldats vont être déployés. À l'Assemblée nationale, les députés planchent sur des moyens dédiés aux armées. L'actualisation de la loi de programmation militaire doit débloquer 36 milliards d'euros supplémentaires d'ici 2030. Objectif, aller plus vite et plus fort après les conflits en Ukraine et au Moyen-Orient. Le texte prévoit aussi un nouvel état d'alerte de sécurité nationale et des moyens accrus contre les drones. Un homme a été interpellé en marge de la visite d'Emmanuel Macron en Andorre. Ce touriste de 48 ans est soupçonné de port illégal d'armes après un signalement évoquant la présence de deux armes longues. Selon la police, il s'agissait en réalité de répliques d'armes de guerre non modifiées. Déjà condamné en France pour des faits de violence, l'homme a été placé en garde à vue par précaution. La Sarthe et la Mayenne sont placées en vigilance orange, pluie et inondation. Une alerte valable à partir de 6h jusqu'à 18h demain. De fortes pluies sont attendues, plus de 60 mm en 24h localement, soit l'équivalent de 3 à 4 semaines de précipitations. Les autorités appellent à la prudence, notamment sur les routes et près des cours d'eau. Vous en avez marre des appels de démarchage à répétition? Une application pourrait bien vous simplifier la vie. Elle s'appelle Saracroche. Elle bloque automatiquement les numéros associés au démarchage téléphonique. Résultat, 90% des appels indésirables sont filtrés. Camille Bouva est développeur web et créateur de l'appli Saracroche.
1: Saracroche est un peu comme un bloqueur de pub que vous avez dans votre navigateur. Dès que vous recevez un appel qui fait partie soit des plages de démarchage ou de certains opérateurs qui font souvent du spam, l'appel est directement bloqué. C'est comme si vous appuyez sur le bouton refuser sur le téléphone et vous trouvez soit dans votre journal d'appel ou vous retrouvez ou sinon dans l'application. Là, l'application n'accède à aucune permission d'accès au contact et tout se fait en local sur le téléphone. Ça veut dire que l'application récupère la liste des préfixes ou des numéros à bloquer et tout le traitement, c'est-à-dire tout dire je laisse passer ou je laisse pas passer, se fait sur le téléphone. Le but, c'est de faire une application qui soit totalement transparente, qui va pas devenir payante à jour, quoi.
0: Propos recueillis par Mylène Debac. Enfin, direction les mondiaux de tennis de table à Londres. L'équipe de France, emmenée par les frères Lebrun, affronte les États-Unis ce lundi en 16e de finale. Match à suivre à partir de 18h. Voilà pour l'actualité. Excellente fin de journée à tous.

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0: Bonsoir à tous. À la une de l'actualité, nouvel incident dans le détroit d'Ormuz en pleine guerre au Moyen-Orient. Un navire sud-coréen a pris feu après une explosion ce lundi. Aucun blessé n'a été signalé. Dans le même temps, Donald Trump lance une vaste opération d'escorte pour permettre au navire de traverser le secteur. 15 000 soldats vont être déployés. À l'Assemblée nationale, les députés planchent sur des moyens dédiés aux armées. L'actualisation de la loi de programmation militaire doit débloquer 36 milliards d'euros supplémentaires d'ici 2030. Objectif, aller plus vite et plus fort après les conflits en Ukraine et au Moyen-Orient. Le texte prévoit aussi un nouvel état d'alerte de sécurité nationale et des moyens accrus contre les drones. Un homme a été interpellé en marge de la visite d'Emmanuel Macron en Andorre. Ce touriste de 48 ans est soupçonné de port illégal d'armes après un signalement évoquant la présence de deux armes longues. Selon la police, il s'agissait en réalité de répliques d'armes de guerre non modifiées. Déjà condamné en France pour des faits de violence, l'homme a été placé en garde à vue par précaution. La Sarthe et la Mayenne sont placées en vigilance orange, pluie et inondation. Une alerte valable à partir de 6h jusqu'à 18h demain. De fortes pluies sont attendues, plus de 60 mm en 24h localement, soit l'équivalent de 3 à 4 semaines de précipitations. Les autorités appellent à la prudence, notamment sur les routes et près des cours d'eau. Vous en avez marre des appels de démarchage à répétition? Une application pourrait bien vous simplifier la vie. Elle s'appelle Saracroche. Elle bloque automatiquement les numéros associés au démarchage téléphonique. Résultat, 90% des appels indésirables sont filtrés. Camille Bouva est développeur web et créateur de l'appli Saracroche.
1: Saracroche est un peu comme un bloqueur de pub que vous avez dans votre navigateur. Dès que vous recevez un appel qui fait partie soit des plages de démarchage ou de certains opérateurs qui font souvent du spam, l'appel est directement bloqué. C'est comme si vous appuyez sur le bouton refuser sur le téléphone et vous le trouvez soit dans votre journal d'appel ou vous vous retrouvez ou sinon dans l'application. Là, l'application n'accède à aucune permission d'accès au contact et tout se fait en local sur le téléphone. Ça veut dire que l'application récupère la liste des préfixes ou des numéros à bloquer et tout le traitement, c'est-à-dire tout dire je laisse passer ou je laisse pas passer, se fait sur le téléphone. Le but, c'est de faire une application qui soit totalement transparente, qui va pas devenir payante à jour, quoi.
0: Propos recueillis par Mylène Debac. Enfin, direction les mondiaux de tennis de table à Londres. L'équipe de France, emmenée par les frères Lebrun, affronte les États-Unis ce lundi en 16e de finale. Match à suivre à partir de 18h. Voilà pour l'actualité. Excellente fin de journée à tous.

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1: Initié en début d'année, le troisième volet des saisons de la mémoire se poursuit en ce mois de mai à Villeneuve-sur-Lot avec deux expositions consacrées aux femmes dans la résistance, dans le jardin et dans le hall de l'hôtel de ville. On écoute à ce sujet Laurence Mandil-Picot, adjointe au maire en charge de la culture et de la mémoire.
2: C'est le troisième volet des saisons de la mémoire et cette année est dédiée aux résistantes. Donc vous trouverez dans le hall de la mairie une exposition sur les femmes dans la résistance en général, une exposition qui a été prêtée par la Fondation de la Résistance et aussi qui est agrémentée de quelques costumes et objets divers prêtés par Monsieur Roudil qui illustre cette exposition. Et dans un deuxième temps, une exposition dans le jardin de la mairie, dans le parc Clément Frison-Roche, une exposition de portraits de résistantes. Je tiens à souligner que ce sont des portraits qui ont été réalisés par une artiste, Clara Greenberg. Donc la première partie qui est dédiée aux femmes résistantes du Lot-et-Garonne. Deuxième partie, nous avons voulu mettre en avant les femmes dans la résistance qui ont été panthéonisées. Et enfin, de grands destins de femmes dans la résistance, plus ou moins connues, mais qui ont œuvré avec obstination et détermination.
1: Des expositions à découvrir dès maintenant et jusqu'à la fin du mois de mai. Ce qui nous amène au samedi 30 mai, date à laquelle les Villeneuvois sont invités à participer à la troisième édition de la Marche de la Mémoire. Laurence Mandil-Picot.
2: Là aussi, une troisième édition et nous vous attendons nombreux. À partir de 14h au mur des Fusillés d'Aïs, la marche débutera vers 14h30 à destination du wagon de peine. Là aussi, une façon de rendre hommage aux déportés d'Aïs.
1: En attendant, rendez-vous le vendredi 8 mai à l'issue de la cérémonie commémorative de la victoire du 8 mai 45 qui débutera à 10h place d'Aquitaine pour le vernissage des deux expositions.
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0: Total Energy vient d'inaugurer à Grandpuits, en Seine-et-Marne, la première unité française de recyclage chimique des plastiques. Mise en service le 19 mars dernier, cette installation marque une étape importante dans la reconversion de l'ancienne raffinerie vers une plateforme industrielle zéro pétrole et l'économie circulaire. L'objectif est donc de réduire la dépendance aux ressources fossiles. Alors, comment ça fonctionne, Méline Débac?
1: D'une capacité de traitement de 15 000 tonnes de déchets plastiques par an, cette unité repose sur la technologie de pyrolyse développée en partenariat avec Plastic Energy. Le procédé consiste à chauffer les plastiques à haute température en l'absence totale d'oxygène et sous pression contrôlée. Contrairement au recyclage mécanique classique, elle permet de traiter des plastiques complexes et mélangés, souvent destinés à l'incinération ou encore à l'enfouissement. Les déchets sont donc transformés en une huile synthétique qui sert de matière première pour produire de nouveaux polymères de très haute qualité. Ces plastiques recyclés atteignent un niveau de pureté équivalent aux plastiques vierges issus du pétrole, les rendant donc parfaitement adaptés à des usages exigeants comme l'emballage alimentaire ou encore les applications médicales.
0: Voilà, et cette approche pollue nettement moins que les solutions traditionnelles. L'incinération libère directement du CO2 et d'autres polluants atmosphériques, tandis que l'enfouissement contribue à la saturation des décharges et à la pollution des sols et des nappes phréatiques sur le long terme. Grâce à plusieurs partenariats pour l'approvisionnement en déchets, ce projet démontre qu'une filière française de recyclage chimique est en train d'émerger. Une avancée technologique et industrielle concrète qui permet de réduire le recours aux ressources fossiles tout en donnant une seconde vie à des plastiques difficiles à recycler.

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1: Et dans ce bulletin de la communauté de communes des Bastides en Haute-Agenais-Périgord, on reçoit aujourd'hui la nouvelle présidente de cette communauté de communes, c'est Elisabeth Pichard. Bonjour.
2: Bonjour Pierre-Anthony, bonjour à tous les auditeurs.
1: Bon, vous avez été élue présidente lors du dernier conseil communautaire. Vous succédez à Auguste Floriot. Bon, comment s'est passée cette élection?
2: Donc, vous savez que les conseils communautaires sont au nombre de 62 pour notre territoire. Et dans ces 62 conseillers, il y avait 31 nouveaux. Voilà, les habitants ont élu leur conseiller communautaire en même temps que leur maire. Hein. Dans les communes de plus de 1000 habitants, il y avait deux listes séparées. Et donc ensuite, une fois ces conseillers-là élus, on procède à l'installation du conseil, ce qui a eu lieu le 9 avril. Et lors de cette installation, les conseillers élisent tour à tour le président, la présidente en l'occurrence là, et les 11 vice-présidents. Avec un respect des principes fondateurs de la communauté, c'est-à-dire que les quatre bourgs-centres doivent être représentés, soit par leur maire, soit par un adjoint ou un conseiller, ça c'est à leur choix, et qu'ensuite, puisque nous sommes 12 au total, on a 3 représentants de chaque ancien canton, 3 sur Cancon, 3 sur Cassionès, 3 sur Villeral et 3 sur Montflanquin. Voilà.
1: Quel est votre rôle à vous en tant que présidente ?
2: Alors moi, mon rôle, il est de présider les séances du conseil et effectivement de ramener aussi un peu d'unité dans ce conseil qui a pu parfois se diviser, notamment au moment de la période électorale où je voulais aussi remercier les élus déjà sortants qui ne se sont pas représentés, les conseillers communautaires qui ne se sont pas représentés, et aussi le président Floriot et les vice-présidents sortants qui ont fait un travail considérable. Malheureusement, 3 d'entre eux qui avaient bien travaillé, très bien travaillé, n'ont pas été réélus, M. Bataillé, M. Calmette et Mme Couder. Voilà, je le regrette fortement. Donc il m'appartient à moi de restaurer un peu l'unité et d'oublier ces vieilles manœuvres politiques d'un autre temps.
1: Voilà. Oui, vieilles manœuvres politiques de notre temps, mais est-ce que vous qualifiez ça d'opposition au sein de votre bureau ?
2: Non, le bureau maintenant est constitué, je parle d'avant l'élection. Maintenant le bureau est constitué, le bureau travaille avec un esprit communautaire, puisque c'est ça qui doit vraiment être mis en avant. Voilà, en ce qui me concerne, je vais présider les séances du conseil, fixer l'ordre du jour et mettre en œuvre les décisions qui sont prises collectivement par les élus, puisqu'en fait, on a différents niveaux de discussion. On a le conseil communautaire, évidemment, qui rassemble tous les élus. Au préalable, on prépare les dossiers en réunion de vice-président, mais aussi en commission thématique, en conférence des maires. Et chaque décision doit bien sûr être collective. Et même si chaque vice-président a un domaine plus particulièrement qui lui revient plus particulièrement, tout se discute collectivement. Donc, si vous voulez, je peux vous donner les noms de.
1: Voilà, c'est ce que j'allais vous dire pour terminer. Ça serait bien d'avoir donc effectivement le nom des vice-présidents voilà. Avec leur délégation.
2: Voilà, donc la plupart des délégations ont été regroupées pour permettre aux vice-présidents de travailler en binôme, à part une. Donc en fait, on a M. Jean-Marie Gary qui est vice-président en charge des finances et qui en plus partage avec M. Gilles Kellenec, le maire de Villeréal, l'urbanisme, l'aménagement du territoire, l'économie, le tourisme. Pascal Rampillou et Laurence Rouchot sont les vice-présidents en charge de l'enfance, de la jeunesse et du sport. Aimé Bertolon et Jean-Pierre Dota sont en charge de la culture et de la communication. Guy Pouémy-Danet est en charge de la transition écologique et du numérique. Laurent Delpech et Patrick Jaillant s'occupent de la voirie, des bâtiments et des espaces verts. Et enfin, Jean-Paul Pape et Gilles Berser travailleront de concert sur l'environnement, qui est un gros sujet chez nous. Voilà, nous avons déjà eu plusieurs réunions de vice-présidents. Chacun rentre bien dans ses fonctions et tout a bien démarré. Et voilà.
1: Merci beaucoup, Elisabeth Pichard, présidente de la communauté de communes des Bastides en Haute-Agenais-Périgord. À bientôt.
2: Merci.
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0: Bonsoir à tous. À la une de l'actualité, nouvel incident dans le détroit d'Ormuz en pleine guerre au Moyen-Orient. Un navire sud-coréen a pris feu après une explosion ce lundi. Aucun blessé n'a été signalé. Dans le même temps, Donald Trump lance une vaste opération d'escorte pour permettre au navire de traverser le secteur. 15 000 soldats vont être déployés. À l'Assemblée nationale, les députés planchent sur des moyens dédiés aux armées. L'actualisation de la loi de programmation militaire doit débloquer 36 milliards d'euros supplémentaires d'ici 2030. Objectif, aller plus vite et plus fort après les conflits en Ukraine et au Moyen-Orient. Le texte prévoit aussi un nouvel état d'alerte de sécurité nationale et des moyens accrus contre les drones. Un homme a été interpellé en marge de la visite d'Emmanuel Macron en Andorre. Ce touriste de 48 ans est soupçonné de port illégal d'armes après un signalement évoquant la présence de deux armes longues. Selon la police, il s'agissait en réalité de répliques d'armes de guerre non modifiées. Déjà condamné en France pour des faits de violence, l'homme a été placé en garde à vue par précaution. La Sarthe et la Mayenne sont placées en vigilance orange, pluie et inondation. Une alerte valable à partir de 6h jusqu'à 18h demain. De fortes pluies sont attendues, plus de 60 mm en 24h localement, soit l'équivalent de 3 à 4 semaines de précipitations. Les autorités appellent à la prudence, notamment sur les routes et près des cours d'eau. Vous en avez marre des appels de démarchage à répétition? Une application pourrait bien vous simplifier la vie. Elle s'appelle Saracroche. Elle bloque automatiquement les numéros associés au démarchage téléphonique. Résultat, 90% des appels indésirables sont filtrés. Camille Bouvat est développeur web et créateur de l'appli Saracroche.
1: Saracroche est un peu comme un bloqueur de pub que vous avez dans votre navigateur. Dès que vous recevez un appel qui fait partie soit des plages de démarchage ou de certains opérateurs qui font souvent du spam, l'appel est directement bloqué. C'est comme si vous appuyez sur le bouton refuser sur le téléphone et vous le trouvez soit dans votre journal d'appel ou vous retrouvez aussi dans l'application. Là, l'application n'accède à aucune permission d'accès au contact et tout se fait en local sur le téléphone. Ça veut dire que l'application récupère la liste des préfixes ou des numéros à bloquer et tout le traitement, c'est-à-dire tout dire je laisse passer ou je laisse pas passer, se fait sur le téléphone. Le but, c'est de faire une application qui soit totalement transparente, qui va pas devenir payante à jour, quoi.
0: Propos recueillis par Mylène Desbacs. Enfin, direction les Mondiaux de tennis de table à Londres. L'équipe de France, emmenée par les frères Lebrun, affronte les États-Unis ce lundi en 16e de finale. Match à suivre à partir de 18h. Voilà pour l'actualité. Excellente fin de journée à tous.

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1: 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On écoute aujourd'hui le groupe américain Lynyrd Skynyrd dans Gimme Three Steps en 1973.

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On lance cette session avec Hop Wilson, né le 27 avril 1921, décédé le 27 août 1975, avec l'album intitulé Houston Ghetto Blues, sorti sur le label Wonder Music en 1988. Hop Wilson avec le titre I'm a Stranger.

On enchaîne avec Sista Monica Parker, née le 27 avril 1956, décédée le 9 octobre 2014, avec l'album intitulé Sweet Inspiration, sorti sur le label Mo Muscle Records en 2008. Avec le titre You'll Never Walk Alone, Sista Monica Parker.

Guy, né le 28 avril 1940, décédé le 20 août 2008, avec l'album intitulé Tough Guy, sorti sur le label Red Lightning en 1986. Phil Guy avec le titre You Made Your Move Too Soon.

Otis Rush, né le 29 avril 1934, décédé le 29 septembre 2018, avec l'album intitulé Cold Day in Hell, sorti sur le label de Chicago Delmark Records en 1975, avec le titre Midnight Special, Otis Rush.

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La session continue avec Lefty Deez, né le 29 avril 1937, décédé le 7 septembre 1993. Avec cet album sorti sur le label français Black and Blue en CD en 2002, une session d'enregistrement à Chicago qui date de 1979. C'est le titre de Shake For Me, Lefty Deez, avec le titre Take Out Some Insurance.

Big J McNally, né le 29 avril 1927, décédé le 16 septembre 2018, avec l'album intitulé People Will Be People, sorti sur son propre label Big J Records en 1995. Ici avec son titre phare, There Is Something On Your Mind, Big J McNally.

On enchaîne avec Révérende Gary Davis, né le 30 avril 1896, décédé le 5 mai 1972. Avec cet album regroupant différentes sessions sous le nom de If I Had My Way Early Home Recording, sorti sur le label Smithsonian Folkways en 2003 en CD. Avec le titre If I Had My Way, Révérende Gary Davis. If I-

Homesick James, né le 30 avril 1910, décédé le 13 décembre 2006, avec l'album intitulé Going Back Home, sorti sur le label 32 Jazz, en CD en 2000, avec le titre My Gal Blues, Homesick James.

Blue Station Radio Show sur les ondes de Radio 4. La session continue avec Frankie Lee Sims, né le 30 avril 1917, décédé le 10 mai 1970. Avec cette compilation sortie sur le label Ace Records en 1992 en CD, regroupant différentes faces sous le titre de Lucie May Blues, Frankie Lee Sims avec le titre Married Woman.

On enchaîne avec le grand Little Walter, né le 1er mai 1930, décédé le 15 février 1968. Avec cette compilation sous le nom de Suffer and Feeling, sortie sur le label Le Roi du Blues en 1978. Avec des titres rares de Little Walter, ici avec Little Girl, Little Walter.

On va terminer donc cette session avec Big Mabel, né le 1er mai 1924, décédé le 23 janvier 1972. Avec cette compilation album sortie sur le label Savoy Jazz en 1986 sous le titre de Blues Candy. Big Mabel, on finit avec le titre So Long.